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1: Nous sommes le lundi 13 juillet 2026. Bonjour et merci d'écouter nos programmes. Constance Fischer, bonjour.
2: Bonjour Eric Topona, bonjour à toutes et à tous. Il est 7h en temps universel, même heure à Bamako, au Mali, 8h à Alger.
1: Après plusieurs mois de bruit, le Mali et l'Algérie amorcent une détente dans leurs relations. Les deux pays ont annoncé en fin de semaine la réouverture réciproque de leur espace aérien et le retour de leur ambassadeur. À suivre des réactions de Maliens.
2: En République démocratique du Congo, l'armée interdit aux militaires l'utilisation non autorisée des smartphones en zone d'opération militaire. Sandrine Blanchard nous expliquera les motivations de cette décision.
1: Le samedi 11 juillet, c'était la journée africaine de lutte contre la corruption. La fondation Mo Ibrahim note une amélioration progressive de la situation sur le continent depuis 2020, même si ces progrès restent lents. Dans la seconde partie de cette édition d'Info Matin, nous accueillerons Sophie Serbini pour le grand format du sport. Puisque nous sommes lundi, au menu, la Coupe du Monde de football qui entre dans sa dernière semaine avec à partir donc de demain les demi-finales. Et avant tout ça, le bulletin d'information avec vous, Constance.
2: Et à la une ce matin, Américains et Iraniens qui poursuivent leurs attaques mutuelles. Ce lundi, Washington a annoncé avoir bombardé des dizaines de cibles, des systèmes de défense aérienne, des radars côtiers, des capacités de missiles et de drones, ainsi que de petites embarcations. De son côté, Téhéran a dit frapper des bases utilisées par les États-Unis en Jordanie, à Bahreïn et au Koweït. Le ministère iranien des Affaires étrangères a par ailleurs reproché à Washington d'avoir réduit à néant tous les efforts de ces derniers mois visant à rétablir la paix dans la région et d'avoir ouvertement violé quasiment tous les termes du protocole d'accord signé en juin.
1: Et après cette nouvelle reprise des hostilités, le secrétaire général de l'ONU a lancé un appel.
2: Par la voix de son porte-parole Stéphane Dujarric, Antonio Guterres a exhorté les États-Unis et l'Iran à la plus grande retenue et à reprendre d'urgence les négociations.
1: Paris accueille ce lundi un sommet de la coalition des volontaires pour l'Ukraine.
2: Un sommet à l'invitation du président français Emmanuel Macron et en présence de Volodymyr Zelensky, le président ukrainien. Un sommet avec trois objectifs, l'adoption d'un nouveau paquet de sanctions européennes contre la Russie, la préparation de la paix et la définition des garanties de sécurité indispensables pour prévenir toute nouvelle agression. Sur le terrain, la Russie poursuit quasi quotidiennement ses attaques aériennes sur l'Ukraine. Dans la nuit de samedi à dimanche, elles ont encore fait 4 morts. Des attaques ukrainiennes ont également tué 3 personnes et blessé 5 autres dans la région de Moscou. C'est ce qu'a annoncé ce matin un gouverneur local. En France, la forêt de Fontainebleau, située à une cinquantaine de kilomètres au sud de Paris, est frappée depuis hier matin par un incendie d'une ampleur exceptionnelle. Alors que le pays traverse sa troisième vague de chaleur de l'année, peu après minuit, les flammes avaient déjà parcouru environ 800 hectares, selon les pompiers. Un peu partout en France, les secours ont dû lutter ce week-end contre le feu dans les Pyrénées-Orientales, la Drôme, le Lot, le Lot en Savoie, mais aussi dans des secteurs plus au nord comme l'Indre et la Loire-Atlantique. Les épisodes de canicule de plus en plus fréquents favorisent ces incendies estivaux. Selon le ministère français de l'Intérieur, 17 000 hectares ont déjà brûlé dans les forêts françaises et ce chiffre pourrait monter à 25 000, soit 2 fois plus par rapport à la même période en 2025.
1: Le bilan du double séisme du 24 juin au Venezuela révisé à la hausse.
2: Il frôle désormais les 4 500 morts selon des chiffres officiels publiés dimanche. Les autorités n'évoquent pas le nombre des disparus que l'ONU avait évalué à environ 50 000 le surlendemain du drame. De magnitude 7,2 et 7,5, et les deux tremblements de terre se sont produits à 39 secondes d'intervalle. Ils ont principalement touché la capitale Caracas et l'état voisin de la Guayra. Des secouristes vénézuéliens et étrangers continuent de tenter d'extraire des corps ensevelis sous les décombres.
1: Une personne atteinte du virus Ebola de nouveau soignée en Allemagne.
2: Oui, originaire des États-Unis, le patient qui travaille pour une organisation humanitaire s'est infecté en République démocratique du Congo, selon l'agence de presse allemande DPA, qui cite notamment le ministère allemand de la Santé. Selon les informations disponibles, la personne a été transportée par avion dans la nuit et est soignée à l'hôpital universitaire de Francfort. En mai dernier, un médecin américain avait déjà été soigné à Berlin. Il avait pu quitter l'hôpital de la Charité au bout d'un peu plus de 2 semaines.
1: En Allemagne, toujours, le président Frank-Walter Steinmeier a donné hier une interview à la chaîne de télévision publique, la CDF.
2: Une interview dans la laquelle il a estimé que sa fonction devait assumer un nouveau rôle face à la montée de l'extrême droite en Allemagne. À l'avenir, plus que jamais, le président fédéral restera une sorte de garantie de la démocratie, a-t-il déclaré. Ces déclarations interviennent à 2 mois des élections régionales à Berlin, ainsi que dans 2 autres Länder de l'Est du pays. Dans ces 2 régions, les sondages donnent l'AfD, parti d'extrême droite, largement en tête. Et bien, chiffre encore concernant l'Allemagne, ou un triste record plutôt, puisque le pays comptait 99 décès par noyade au mois de juin en raison des fortes chaleurs. C'est un record depuis la canicule de 2003.
1: Et puis en Thaïlande, un incendie dans un bar a fait au moins 27 morts et des dizaines de blessés. Cela s'est passé hier dimanche soir dans la périphérie de Bangkok, selon les autorités et des témoins. Info matin, 7h05 en temps universel. C'est aussi la même heure à Gelok et Tombouctou.
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1: C'est un dégel qui suscite beaucoup d'espoir pour l'avenir des liens unissant le Mali et l'Algérie. Bamako et Alger semblent désormais tourner la page de plusieurs mois de brouille diplomatique, alors que les deux grands voisins partagent plus de 1300 kilomètres de frontières.
2: Les deux pays ont en effet annoncé vendredi la réouverture réciproque de leurs espaces aériens, ainsi que le retour de leurs ambassadeurs respectifs. Des mesures qui pourraient augurer d'une détente après 15 mois de brouille diplomatique. Suivez les explications de Mahamadou Khan, notre correspondant à Bamako.
3: Dans la nuit du 31 mars au 1er avril 2025, l'abattage d'un drone malien vers la localité de Tinzawaten, à la frontière entre le Mali et l'Algérie, a exacerbé les tensions entre les deux grands voisins. Bamako avait porté l'affaire devant la Cour internationale de justice, accusant Alger, je cite, d'ingérence et de proximité avec le groupe terroriste. Auparavant, en janvier 2024, les autorités maliennes de la transition avaient mis fin à l'accord pour la paix et la réconciliation nationale issu du processus d'Alger de 2015, privilégiant la solution militaire pour reconquérir le nord du pays, et particulièrement la région de Kidal. Boubacar Mahaman Maïga, du collectif Une Voix pour Tombouctou, se réjouit de ce dégel et rappelle que les liens entre le Mali et l'Algérie vont au-delà de la diplomatie.
4: C'est des relations séculaires, des relations fraternelles, et l'Algérie est un poumon économique pour la région de Tombouctou. Parce que avant même tout ça, le commerce triangulaire qui faisait vivre Tombouctou passait par l'Algérie. Le chemin transsaharien passait par l'Algérie. Ça, c'est l'oignon qui nous quitte. Et toi, c'est une région et c'est la région d'origine de Abou Kassim Tawati, qui est un des saints de Tombouctou, qui est parmi les 333 saints.
3: Pour Kaou Abdrahmane Diallo, analyste politique, le réchauffement des relations diplomatiques entre le Mali et l'Algérie laisse entrevoir de nouvelles perspectives.
5: Le Mali ne peut pas continuer à avoir ses frontières poreuses. Le Mali ne peut pas continuer à avoir l'instabilité à sa partie septentrionale. Donc nous espérons que les Algériens et tous nos partenaires s'associeront à ce dégel-là pour que nous puissions avoir les relations les plus normales et les plus apaisées avec l'Algérie, qui reste un pays frère qui a beaucoup aidé le Mali. Et le Mali aussi a beaucoup aidé l'Algérie.
3: En coulisses, ce dégel a été obtenu grâce, entre autres, à la médiation russe et de son ministre des Affaires étrangères, Sergueï Lavrov. Pour Moscou, il est, je cite, précieux de maintenir l'entente entre ses alliés afin de préserver la stabilité dans la région du Sahel. Mahamadou Kana, Bamako pour la Deutsche Welle.
1: À noter que les tensions entre les deux pays ont par ailleurs été alimentées par l'annonce en avril dernier du soutien du Mali au plan marocain d'autonomie pour le Sahara occidental, une position opposée à celle de l'Algérie. L'Algérie qui appuie donc le front Polisario indépendantiste.
2: Et malgré ces querelles, les deux pays restent liés par une longue frontière et par des enjeux sécuritaires communs, notamment la lutte contre les groupes djihadistes actifs dans le Sahel.
1: Au Mali, toujours, l'armée annonce la mort d'une trentaine de soldats maliens donc et une soixantaine de blessés. C'était lors d'âpres combats qui ont opposé ces derniers jours l'armée aux indépendantistes Touareg pour le contrôle de la localité d'Anéfi située dans le nord du pays.
2: Mais de leur côté, dans un communiqué publié samedi, les indépendantistes Touareg disent avoir infligé aux soldats maliens et aux paramilitaires russes les plus lourdes pertes matérielles et humaines de leur histoire dans la région, fin de citation, lors de cette bataille ayant duré, selon eux, 6 jours.
1: La rébellion Touareg affirme aussi, sans donner de chiffres, avoir perdu quelques-uns de ses meilleurs fils dans un communiqué qui a été signé par son porte-parole, par le porte-parole donc des Touareg, Mohamed El Mahouloud Ramadan. L'armée malienne et les paramilitaires russes du groupe Afrika Korps ont repris le contrôle de la ville d'Anéfis. C'est ce qui a été donc annoncé vendredi par plusieurs sources militaires.
2: Encore en bref, les forces de sécurité nigériennes ont subi des pertes lors de l'opération de sauvetage de plus de 40 écoliers enlevés. C'est ce qu'a annoncé samedi l'armée à l'issue d'une opération qui a donc mis fin à une grave crise sécuritaire dans le sud-ouest du pays. Selon l'armée, l'opération de sauvetage de ces écoliers retenus en captivité depuis près de 2 mois avait été soigneusement planifiée. Cependant, les forces de sécurité ont subi quelques pertes.
1: Et l'armée a assuré que l'opération avait permis de démanteler plusieurs repères du groupe dans les forêts du parc national d'Old Oyo, et plusieurs arrestations effectuées à travers le pays ont complètement désorganisé le groupe, le conduisant à libérer sans condition les élèves et les enseignants, toujours selon l'armée.
2: Des femmes et des jeunes filles ont manifesté hier dimanche à Dakar, au Sénégal, pour alerter sur les cas de féminicide dans le pays. En l'espace de 24 heures cette semaine, les 9 et 10 juillet, une jeune femme et une enfant de 2 ans ont été tuées, s'ajoutant à 7 autres meurtres de femmes depuis le début de l'année 2026.
1: Encore en bref, Amnesty International dénonce une 4e expulsion de migrants par les États-Unis vers un pays africain. L'ONG appelle les États et organisations régionales à dénoncer et à refuser cette politique américaine.
2: Selon l'ONG, 11 personnes sont arrivées le 8 juillet sur le sol de l'Eswatini. Amnesty demande aux autorités du pays de révéler l'identité de ces personnes, où elles sont détenues et quel est le fondement juridique de leur détention.
1: Pour Amnesty International, eh bien, ces transferts déjà observés au Soudan du Sud, au Ghana ou encore au Cameroun sont illégaux parce qu'ils ne respectent pas les garanties procédurales, les garanties procédurales prévues par le droit international.
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2: C'est justement en République démocratique du Congo qu'on se rend maintenant. L'armée interdit aux militaires l'utilisation non autorisée des smartphones en zone d'opération militaire.
1: Oui, l'armée congolaise estime que cette pratique a contribué à l'échec de plusieurs missions déjà lancées dans l'est de la RDC et constitue une menace pour la sécurité des troupes. Sandrine Blanchard.
7: Depuis quelques années, des milliers de vidéos inondent les réseaux sociaux montrant des militaires de l'armée congolaise et des combattants Wazalendo en train de filmer tantôt leur victoire ou alors en train de fuir le champ de bataille. La trentaine révolue, ce sous-lieutenant qui a requis l'anonymat, explique les raisons qui le poussent à garder son téléphone dans la zone opérationnelle d'Uvira-Fizi. Au sud Kivu.
8: Moi, j'ai l'habitude d'amener mon téléphone au combat pour garder le contact avec ma famille qui est restée loin de moi. Mais comme le commandement nous a interdit l'usage, on va obéir pour qu'il ne nous impose plus aussi les replis stratégiques exagérés qui fragilisent nos efforts sur le champ de bataille.
7: Dans un communiqué, le porte-parole intérimaire des FRDC, le lieutenant-colonel Makazukei, rappelle qu'un téléphone allumé ou utilisé de manière imprudente peut révéler la position des troupes. Kelvin Bouija est le coordinateur de la société civile du Congo, la SOCICO, dans le territoire d'Uvira. Il espère que si cette mesure est appliquée, elle permettra de réduire les cas de trahison au sein de l'armée congolaise.
9: C'est une déclaration à saluer parce que souvent, certains militaires des FRDC donnaient des consignes aux ennemis.
7: Défenseur des droits humains, Maître Aimé Bissimoire, estime que les militaires devraient obtempérer à l'ordre reçu de leur hiérarchie.
10: Ça ne viole aucun droit à la communication. Et puis, quelles que soient les circonstances qu'ils sont en train de traverser, ils doivent savoir qu'ils ont fait serment de servir sous le drapeau jusqu'au sacrifice suprême.
7: Sur le terrain, des combats se poursuivent dans plusieurs villages des hauts et moyens plateaux des territoires de Mwenga et Fizi au sud Kivu, entre la coalition rebelle de l'AFC M23 Twirwaneho, soutenu par l'armée rwandaise, selon plusieurs experts de l'ONU, et la coalition des FRDC Wazalendo, soutenue par l'armée burundaise.
1: Les explications de Sandrine Blanchard. Information en bref, plus de 16 000 personnes ont été déplacées en République centrafricaine après une attaque armée le 30 juin contre la sous-préfecture d'Amdafok au nord-est du pays. Les autorités centrafricaines ont assuré que les forces armées centrafricaines, les FACA, ont repris le contrôle de cette localité voisine du Soudan.
2: Oui, une semaine après la reprise d'Amdafok par les forces armées centrafricaines, le président Faustin Archange Touadéra s'est rendu hier dans cette localité frontalière. Bangui accuse le Soudan ainsi que des réseaux opérant depuis les zones frontalières tchadiennes d'avoir soutenu l'offensive des insurgés contre la ville.
1: Et les autorités centrafricaines dénoncent une agression extérieure visant à déstabiliser le pays, tandis que les enquêtes sur les responsabilités exactes de l'attaque se poursuivent.
2: Le Tchad s'apprête à accueillir les 15 et 16 juillet à N'Djamena le forum africain de l'eau, placé sous le thème de la vision à l'action. Cette rencontre est co-organisée par le gouvernement tchadien et le groupe de la Banque mondiale.
1: Oui, selon les autorités tchadiennes, le forum vise à mobiliser davantage les financements pour les infrastructures hydrauliques en Afrique, à encourager l'adoption de pactes nationaux pour l'eau et de feuilles de route d'investissement, à renforcer la coopération autour des bassins fluviaux transfrontaliers africains et surtout à accélérer l'accès à l'eau potable au Tchad, aux tchadiens, et enfin donc améliorer la gouvernance des ressources en eau sur le continent africain. Le samedi 11 juillet était célébrée la journée africaine de lutte contre la corruption. À cette occasion, la fondation Mo Ibrahim a publié les résultats préliminaires 2026 de l'indice Mo Ibrahim de la gouvernance en Afrique, un indice consacré à la lutte contre la corruption sur la période 2016 et 2025.
2: Oui, le rapport met en évidence une amélioration progressive de la situation sur le continent depuis 2020, mais il souligne aussi que les progrès demeurent trop lents, inégaux et insuffisants pour restaurer pleinement la confiance des citoyens dans les institutions publiques. Les explications de Georges Ibrahim Tunkara.
11: Dans ce rapport 2026, qui sera intégralement publié le 31 octobre prochain, le Rwanda conserve sa position de leader africain en matière de lutte contre la corruption, un rang qu'il occupe depuis 2016. Les Seychelles signent la meilleure performance du continent. Cette progression spectaculaire lui permet de rejoindre le Rwanda à la première place avec le même score de 76,6 points. Qu'en est-il des pays du Sahel? Les trois pays de l'Alliance des États du Sahel, l'AES, présentent des trajectoires contrastées. Le Burkina Faso se démarque nettement de ses partenaires avec un score de 55,6 points en 2025. Le Burkina Faso occupe la 10e place au classement africain et figure parmi les 10 pays les mieux notés du continent. La situation est plus délicate au Mali. Le pays ne figure pas parmi les 10 premiers du classement et demeure confronté à des défis persistants en matière de gouvernance, d'intégrité des institutions publiques et de confiance citoyenne. Même constat pour le Niger qui n'apparaît pas dans le groupe des pays les mieux classés. À l'échelle du continent, les performances se sont dégradées dans 28 pays africains, représentant près de 59% de la population du continent. Pour la Fondation Mo Ibrahim, la lutte contre la corruption ne peut pas reposer uniquement sur les gouvernements, les entreprises, les intermédiaires financiers et les acteurs extérieurs qui facilitent les pratiques de corruption doivent également assumer leur part de responsabilité afin de renforcer la transparence et restaurer la confiance du public. Le rapport souligne également le contraste important entre les secteurs public et privé, alors que les indicateurs liés à la corruption dans le secteur privé ont enregistré les progrès les plus significatifs. Les performances du secteur public sont restées largement stagnantes au cours de la décennie dernière. Pour la Fondation Mo Ibrahim, la corruption reste un obstacle majeur à la gouvernance et au développement. Et les progrès observés demeurent insuffisants pour restaurer pleinement la confiance des citoyens dans les institutions publiques.
1: Georges Ibrahim Tunkara.
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1: Un tribunal soudanais situé dans une zone contrôlée par l'armée a condamné à mort par contumace le chef des forces de soutien rapide FSR et d'autres responsables de cette force paramilitaire pour crimes de guerre dans l'ouest du Soudan.
2: Et il s'agit du premier jugement visant des dirigeants des FSR depuis le début de la guerre entre ce groupe paramilitaire et l'armée soudanaise en avril 2023.
1: Suite de la visite en France du président sud-africain Cyril Ramaphosa. Cyril Ramaphosa qui appelle à réhabiliter les Sud-Africains morts pendant la Première Guerre mondiale.
2: Oui, le président Ramaphosa a participé hier à la 110e commémoration de la bataille du bois de Delville au Mémorial national sud-africain de Longeval.
1: J'ajoute qu'en 1916, lors de la bataille de la Somme, la première brigade d'infanterie sud-africaine avait tenu le bois de Delville dans le nord de la France face aux forces allemandes au prix de lourdes pertes. 3000 soldats sud-africains ont participé au prix de leur vie à ces affrontements.
2: En Afrique du Sud, toujours, les étrangers continuent de quitter en masse le territoire volontairement ou non. Le comité interministériel chargé des migrations a annoncé hier que plus de 53 000 personnes ont été expulsées et rapatriées ces dernières semaines, principalement des ressortissants malawites.
1: Les tensions qui ont culminé lors des manifestations du 30 juin sont un peu retombées, mais des groupes anti-immigrants continuent de façon plus sporadique à manifester et à mener des opérations de porte à porte pour traquer les immigrés illégaux. À 7h20 en temps universel, le grand format du sport.
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1: Bonjour Sophie Serbini.
12: Bonjour à toutes et à tous.
1: Alors Sophie, on va commencer cette page des sports, le grand format du sport avec le Sénégal où Pape Thiaw a été démis de ses fonctions de sélectionneur national.
12: Et oui, en poste depuis fin 2024, Pape Thiaw a été écarté de ses fonctions dans la nuit de samedi à dimanche par la Fédération sénégalaise de football. Pape Thiaw paie une Coupe du Monde décevante hein, où les Lions de la Teranga se sont inclinés à deux reprises en phase de groupe contre la France et la Norvège, puis ont ensuite été éliminés par la Belgique en 16e de finale. Après avoir pourtant mené 2-0 jusqu'à la 86e minute de jeu. Cette campagne mondiale a été un échec, il fallait en tirer les conséquences. Ce qui est fondamental, ce n'est plus la Coupe du Monde, mais les échéances à venir, a déclaré dimanche le secrétaire général de la FSF, Abdoulaye Seydou Sow, sur la télévision publique RTS, évoquant, et je cite, une décision douloureuse. Abdoulaye Fall, le président de la FSF, tiendra ce lundi une conférence de presse pour préciser les motivations de cette décision et évoquer l'avenir. Un autre sélectionneur ne devrait pas être tout de suite nommé, mais selon la presse française, deux techniciens sont favoris pour prendre la succession, Patrick Vieira et Habib Bey.
1: Sophie, donc...
2: C'est à moi, c'est moi, je dors, excusez-moi. Une autre sélection, Sophie, a elle déjà trouvé un nouvel entraîneur et il s'agit de l'Allemagne.
12: Et oui, sans surprise, c'est bien Jürgen Klopp qui devrait être le prochain sélectionneur de la Mannschaft. La Fédération allemande de football, la DFB, a annoncé avoir trouvé un accord avec l'ancien entraîneur de Liverpool. Seul détail à régler, la DFB doit encore obtenir l'aval de l'actuel employeur de Jürgen Klopp, le groupe Red Bull. La nomination de l'ancien entraîneur du Borussia Dortmund ne faisait quasiment aucun doute suite à la démission de Julian Nagelsmann, considéré comme le meilleur entraîneur allemand en exercice. Jürgen Klopp a tout gagné en club, Ligue des Champions, Championnat d'Angleterre et d'Allemagne, Coupe d'Angleterre et d'Allemagne. Mais sa tâche s'annonce ardue pour celui qui n'a jamais entraîné d'équipe nationale. Depuis 2018, l'Allemagne enchaîne les contre-performances et s'attire régulièrement les foudres de ses fans, comme après sa récente élimination en 8e de finale du Mondial 2026.
1: Cette fois, c'est mon tour, Sophie, la Coupe du Monde qui entre dans sa dernière semaine. Place à partir de demain aux demi-finales. Ce week-end, deux équipes ont rejoint la France et l'Espagne dans le dernier carré, l'Angleterre et l'Argentine.
12: Ouais, les deux équipes ont beaucoup souffert. L'Argentine a une nouvelle fois dû passer par les prolongations pour s'imposer 3-1 face à la Suisse, tandis que l'Angleterre a eu besoin d'un Jude Bellingham de gala à hauteur d'un doublé pour battre la Norvège 2-1. Malgré leurs difficultés lors des quarts de finale, l'Argentine et l'Angleterre vont donc se retrouver mercredi soir pour une demi-finale bouillante, puisque les deux pays entretiennent une forte rivalité sur, mais aussi en dehors du terrain. Une rivalité expliquée par notre collègue Jonathan Harding, journaliste au département sport de la DW.
13: Argentina-England is an all-time classic international fixture.
14: Angleterre-Argentine, c'est un classique qui compte en de moments marquants de l'histoire du football. Je pense que 1966 est sans doute le meilleur point de départ. L'Angleterre bat alors l'Argentine 1-0 en quart de finale avant de remporter le titre, mais ce match est le théâtre de deux controverses. Geoff Hurst marque un but que les Argentins estiment hors-jeu. Puis le capitaine argentin Antonio Ratin est expulsé dans des circonstances controversées. C'est le début d'une vraie rivalité entre les deux équipes.
13: Antonio Ratin was sent off in controversial fashion, so the rivalry got off to a fairly heated start. And then, of course, in 1982, the Falklands War.
14: Puis, bien sûr, en 1982, la guerre des Malouines éclate. Il s'agit d'une guerre non déclarée de 10 semaines entre l'Argentine et le Royaume-Uni qui coûte la vie à de nombreuses personnes et contribue aux tensions politiques et sociales entre les deux nations. Alors, en 1986, quand l'Argentine affronte l'Angleterre, la tension est à son comble et c'est là que survient la main de Dieu. Dernier acte important, en 1998, l'Angleterre s'incline au tir au but face à l'Argentine au terme des matchs controversés qui voient notamment l'expulsion de David Beckham provoquée par Diogo Simeone.
13: Made the most of a situation, shall we say?
12: Au vu de ce passif compliqué entre les deux pays, le sélectionneur argentin Lionel Scaloni a déjà tenté de calmer le jeu. C'est un match de football, rien d'autre. C'est le message que je veux véhiculer. Je le répète, ce n'est qu'un match de football, rien de plus. Point final, a-t-il déclaré quelques minutes seulement après la qualification de son équipe.
2: Oui, espérons que ça reste effectivement un match de football et rien d'autre. L'autre demi-finale opposerait l'Espagne à la France. L'équipe de France qui continue d'être la cible d'insultes racistes et xénophobes.
12: Et oui, notamment en Espagne où l'ancien Premier ministre Mariano Rajoy a évoqué dans une tribune une équipe de France de football sans Français. Des propos condamnés par le Premier ministre espagnol socialiste Pedro Sanchez qui a fustigé dimanche sur X les déclarations xénophobes de son prédécesseur. Il y en a qui mesurent encore l'appartenance par le nom de famille, le lieu de naissance ou la couleur de peau. D'autres la mesurent par l'attachement à un pays et la volonté d'y contribuer, a déclaré Pedro Sanchez. En Argentine, les propos racistes de certains élus commencent à provoquer des problèmes diplomatiques entre la France et l'Argentine. Hebe Casado, vice-gouverneur de la prospère province de Mendoza, dans le sud-ouest du pays, avait dans la foulée du match France-Paraguay posté un message sur X disant « C'est bien le Paraguay, l'équipe africaine sans aucune manière, je ne supporte pas Mbappé ». L'ambassade de France en Argentine a déclaré cet élu non grata dans ses locaux ou dans la coopération bilatérale entre les deux pays. L'ambassadeur de France en Argentine, Romain Nadal, a dénoncé des propos dont le caractère raciste ne fait selon lui aucun doute.
14: Le racisme qui continue d'avoir la peau dure, enfin toujours concernant ce mondial. Le Sunday Times a révélé que le carton rouge de Folarin Balogun, qui aurait dû le priver du 8e de finale de la Coupe du Monde entre les États-Unis et la Belgique, ce carton rouge a été annulé uniquement par le président de la commission de discipline de la FIFA. Les autres membres n'ont, eux, pas été consultés.
12: Et c'est une des décisions qui a fait couler beaucoup d'encre durant ce mondial, puisque Donald Trump avait demandé l'annulation de ce carton rouge avant que les États-Unis disputent leur 8e de finale. Selon le journal britannique, le président de la commission de discipline de la FIFA, l'émirien Mohamed Al-Hamali, a décidé tout seul d'aller dans le sens du président américain. Aucun des 17 autres membres de cette commission n'aurait été consulté, des faits qui remettent encore un peu plus en question l'impartialité et l'indépendance de la FIFA vis-à-vis de Donald Trump.
14: Ce carton n'a pas été supprimé. Hein.
12: Si, si.
14: Une suspension.
12: Non, c'est une suspension, mais en fait, ils ont annulé la suspension qui était liée après au carton rouge et donc il a
14: Mais la sanction reste.
12: Mais la sanction reste, mais ça ne change rien. Il a pu jouer son 8e de finale, ce qui n'est de toute façon pas normal.
14: Voilà, merci Sophie Serbini. Constance, on a quelques secondes. Information en bref au Gabon. La suspension des réseaux sociaux décidée en février dernier est toujours en vigueur. 5 mois plus tard, eh bien, les Gabonais sont obligés d'utiliser les VPN, les réseaux privés virtuels, pour se connecter sur Facebook, WhatsApp, YouTube et autres.
2: Et oui, malheureusement, un phénomène a ressurgi le piratage des comptes Facebook et WhatsApp face à la recrudescence de

0: Le Sénégal est en train de confirmer aux yeux de tout le monde que eh bien, son attachement à une tradition démocratique est toujours en place, solide surtout dans l'Afrique de l'Ouest, où on en a vraiment besoin aujourd'hui, même si le pays a traversé ces dernières années des périodes de tensions politiques. Sur le plan de la pratique, cette décision oblige désormais les autorités à reprendre le processus, si elles souhaitent bien sûr poursuivre cette réforme. Mais elles devront aussi respecter ces exigences constitutionnelles afin que le texte puisse être adopté dans les conditions conformes au droit. C'est une décision qui pourrait surtout influencer les futurs projets de réforme. Le gouvernement et les parlementaires seront certainement plus attentifs au respect des procédures. Cette affaire dépasse largement les frontières du Sénégal aujourd'hui. L'actualité qui est suivie un peu partout dans le monde, au Bénin ici aussi, elle rappelle surtout à ces États africains, j'allais dire, qu'une constitution n'est pas un simple document politique, c'est surtout le socle juridique de l'État.
1: Maurice Soudiek Dion, on se demande comment les députés du PASTEF ont pu ignorer les textes en vigueur. Est-ce qu'on peut parler d'erreur de débutant, de précipitation législative ou de véritable bras de fer politique au sommet de l'État?
2: Je crois que c'est un bras de fer naturellement qui marque une fissure, une scission entre la majorité parlementaire et la majorité présidentielle. Mais quoi qu'il en soit, je crois qu'il y a eu une certaine précipitation et puis cette compétition entre exécutif et législatif également a joué sur, a pesé sur la balance parce que on a vu que c'est le projet de révision qui avait été déjà initié par le président de la République et qui avait été corrigé et réécrit par le Conseil constitutionnel que les députés ont choisi de reprendre pour en faire une proposition avec plusieurs amendements qui venaient quelque part faire basculer les équilibres sur lesquels tenait le système politique sénégalais. Et donc, voilà, ce sont ces considérations-là, certainement, cette précipitation, cette compétition, cette concurrence entre les deux personnalités, le président de la République et son président de l'Assemblée nationale, qui explique certainement ces limites dans la procédure de révision constitutionnelle qui a été relevée par le Conseil constitutionnel.
1: Le président n'est-il pas tout simplement en train de jouer hein, son rôle de garant des règles en faisant en sorte qu'une loi ne soit pas adoptée de façon non constitutionnelle?
2: Tout à fait. Le président de la République est le gardien de la Constitution. Cela est vrai. Le président de la République jure, avant d'entrer en fonction sur la base de l'article 37 de la Constitution, d'observer et de faire observer la loi. Donc, c'est une prérogative qui revient au président de la République. C'est un devoir constitutionnel, à la fois légal et moral, de veiller à ce que l'ordonnancement juridique soit conforme à la charte fondamentale. Mais autre chose également, c'est que cette réforme avait des enjeux politiques et ces enjeux sont des enjeux de pouvoir parce que, comme je le disais tantôt, il y a eu des amendements qui ont été introduits et qui allaient provoquer un

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2: Et je pense qu'on s'inscrit dans cette logique. Maintenant, si des gens, des petits malins sont souvent de côté pour parler de Dieu ou de duel, moi je pense que on n'est pas venu à la tête du Sénégal pour faire de la rivalité, pour faire un duo qui n'apporte rien aux Sénégalais. La réalité aujourd'hui d'être un duo qui permet de placer le Sénégal dans un orbite dans lequel il était de par le passé. Et quand on est dans un pays où les institutions fonctionnent, ben on n'a pas besoin d'être le diable pour venir changer quoi que ce soit. Et ça me permet de paraphraser encore ou rappeler un peu ce que Djoré Lawless a dit. Nous avons fait de telle sorte que même si le diable arrive au pouvoir, il y a des choses qu'il ne peut pas tenter de faire. Je pense que nous sommes dans cette logique. Et le Sénégal vient encore de nous montrer, de nous donner une très belle leçon de démocratie. Mmh. Et je pense que c'est ce que beaucoup de pays doivent suivre.
3: René Soglo, le président Diomaye Faye, qu'on présente hein, comme un personnage plutôt modéré et même effacé, est-il en train, par ces actes-là, de démontrer sa capacité et peut-être sa volonté d'aller au front dans la perspective des échéances électorales de 2029 ?
4: Qu'on le veuille ou pas, quand on a le pouvoir, il faut l'exercer. On peut dire que aujourd'hui, le président Diomaye Faye est en train de se réinventer. Quand vous avez un soutien qui décide de ne pas voir les choses dans la même direction que vous, vous êtes obligé de tout mettre en œuvre pour arriver à tenir parole. Cette promesse qui a été faite donc à l'endroit des Sénégalais. Le bilan, c'est Diomaye Faye à la fin de ce mandat-là. Donc, la principale leçon à tirer, c'est que le Sénégal entre carrément dans une nouvelle phase où la gestion de la relation entre Bassirou Diomaye Faye et Ousmane Sonko sera déterminante pour la stabilité du pouvoir. L'enjeu, selon moi, même si on peut penser aux joutes électorales à venir, c'est l'enjeu, c'est que pour le pouvoir sénégalais, ce sera de transformer cette épreuve en opportunité pour renforcer la gouvernance, surtout la cohésion au sommet de l'État et la confiance des citoyens qui ont cru en ce projet, qui ont cru bien sûr que ces deux hommes pouvaient pousser le Sénégal très loin. Et ça rappelle que la légitimité démocratique ne repose pas uniquement sur la majorité politique, mais aussi sur le respect des procédures et des institutions.
3: Merci René. Alors Maurice Oudiek-Dion, on va clore ce sujet. Comment l'opposition peut-elle capitaliser sur ce revers hein, à court terme? Est-ce que ce qui se passe en ce moment au sommet de l'État, en d'autres termes, ne pourrait pas profiter à l'opposition?
5: Naturellement, l'opposition est en train de profiter de cette confrontation au sommet et du fait que les recours ont abouti dans cette affaire de révision constitutionnelle. D'ailleurs, les partis d'opposition, notamment le parti du président Macky Sall, l'APR et ses alliés sont en train de faire une conférence pour apprécier la situation et en profiter pour effectivement critiquer le régime comme c'est le rôle de l'opposition.
3: Je signale tout simplement que le président de l'Assemblée nationale, Ousmane Sonko, a indiqué hein, sur son réseau social X qu'il prenait acte hein, de la décision prise par le Conseil constitutionnel. On continue donc de suivre l'évolution de la situation au Sénégal. Merci, c'est la fin de la première partie du débat. On passe à notre deuxième sujet.
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3: Vous suivez BBC Afrique, le débat. Nous sommes toujours avec notre grand témoin, Maurice Soudiek-Dion, de l'université Gaston Berger de Saint-Louis. Nous sommes également avec nos deux confrères, Issoufou Ouédraogo du Burkina Faso et René Soglo du Bénin. On parle à présent de la coopération entre la Russie et les pays de l'AES lors d'un échange avec l'Alliance des États du Sahel qui regroupe le Mali, le Niger, le Burkina Faso. Le chef de la diplomatie russe et les leaders se sont accordés pour poursuivre leur coopération dans les domaines politiques, diplomatiques, sécuritaires, économiques et sociales. Issoufou Ouédraogo, dans quel contexte

0: se situe cette visite qui n'est pas la première dans cette partie du continent?
1: Oui, déjà, il faut d'abord dire que c'est cette continuité dans ce partenariat-là qui continue, parce que je pense que la visite quand même du ministre des Affaires russe, Sergueï Lavrov, en Niamey, montre quand même une certaine dynamique entre l'AIS et ce partenaire sûr qui a accepté d'accompagner, par exemple, l'AIS dans plusieurs secteurs dont vous venez d'énumérer. C'est pour dire quand même aujourd'hui qu'on a un partenaire sûr qui accepte réellement répondre quand même aux appels des trois pays de l'AIS. Et quand vous regardez quand même ce mémorandum qui a été quand même institué, c'est un mécanisme qui permet des consultations diplomatiques entre la Confédération des États du Sahel et la Fédération de Russie au terme de la deuxième session ministérielle AIS-Russie tenue dans la capitale nigérienne. C'est pour dire quand même que les chefs de la diplomatie de l'AIS et de la Russie ont formalisé un cadre qui va les permettre au moins de pouvoir discuter des sujets qui les sont communs, notamment le renforcement de la coopération politique et surtout sécuritaire et économique. Aujourd'hui, on est dans une zone où quand même la pression des groupes terroristes se fait de plus en plus sentir, et il faudra aussi trouver quand même les moyens avec un partenaire sûr comme la Russie pour essayer quand même d'endiguer un peu ce phénomène.
0: Alors, ce travail se fait également sur le plan sécuritaire, et malgré la présence de la Russie avec Africa Corps, les groupes armés continuent de sévir dans le Sahel, vous le disiez tout à l'heure. On peut évoquer l'attaque, par exemple, l'attaque récente dans plusieurs localités au Mali. Est-ce que l'appui russe est efficace et quel bilan peut-on faire de son action?
1: Oui, pour moi, je peux dire de façon péremptoire que l'appui russe elle est importante parce que cette coopération est importante parce que ça permet quand même à tous ces trois pays-là d'avoir du matériel dont il a besoin sans passer par d'énormes tournures de gauche à droite comme on avait par le passé. Et on a vu aussi que cette assistance en train de porter ses fruits. Quand vous regardez ce qui se passe actuellement au Mali, je pense quand même aujourd'hui qu'on peut dire que l'appui de la Russie à travers l'Africa Corps quand même porte ses fruits, notamment au niveau des renseignements, notamment au niveau de l'appui aérien et sous le sol. Il y a quand même des résultats. Il y a aussi cette formation au niveau de nos militaires pour faire face à certaines choses. Donc pour moi, l'un dans l'autre quand même, il y a quand même une certaine solidarité, une certaine réalité entre cette coopération qu'aujourd'hui quand même les pays de l'AIS recherchaient.
0: Alors René Soglo, quelle lecture faites-vous de la démarche actuelle russe sur le continent africain?
2: Souleyman, merci. Moscou propose un discours fondé sur le respect de la souveraineté nationale et aussi une coopération sans conditions politiques affichées. Mais on comprend là que les pays de l'AES y voient une alternative aux relations traditionnelles avec les puissances occidentales.
0: Mais est-ce que ce n'est pas fermer les yeux sur certaines dérives? Par exemple, par le passé tout de même, il y avait cette épée de Damoclès qui planait quand même sur certains États qu'on obligeait quand même à respecter certains principes internationaux, notamment les droits de l'homme.
2: Justement, la question essentielle aujourd'hui reste celle des résultats concrets pour les populations. Au-delà des déclarations diplomatiques, les citoyens attendent des améliorations dans leurs conditions, davantage de sécurité, des infrastructures, des investissements économiques, des emplois, surtout les jeunes, et une amélioration des conditions de vie. Alors, si on doit analyser les limites, pourquoi pas même les défis de ce nouveau partenariat, la Russie, est-ce qu'elle peut vraiment répondre à l'ensemble des besoins économiques et sociaux du Sahel? La coopération militaire, vous êtes en train d'en parler tantôt, est-ce qu'elle peut à elle seule répondre et résoudre une crise qui est aussi liée au développement, à la gouvernance, au changement climatique et bien d'autres difficultés sociales? La grande leçon de cette évolution géopolitique est que le Sahel aujourd'hui, au cœur d'une compétition d'influence internationale, tout simplement, et les pays de la région cherchent à reprendre la maîtrise de leurs choix stratégiques et à multiplier leurs partenaires. Mais la réussite de cette nouvelle orientation sera jugée, non pas seulement sur les alliances diplomatiques, mais sur sa capacité, selon moi, à produire des résultats visibles pour les populations.
0: Maurice Soudiek-Dion, votre réaction pour finir sur cette actualité?
2: Oui, je pense que aujourd'hui il y a une décision des pays de l'AES de procéder à des changements paradigmatiques dans leur diplomatie et dans les alliances politiques. Moi, je voudrais tout simplement rappeler certaines réalités du fonctionnement du système international, c'est qu'il n'y a pas d'une part des puissances gentilles et d'autre part des puissances méchantes, et que toutes les puissances recherchent d'abord leurs intérêts. C'est un premier point. Le deuxième point, c'est que la relance de l'économie ne peut pas se faire dans un climat d'insécurité. Le troisième point, c'est que les questions sécuritaires au niveau du Sahel ne peuvent pas être résolues de façon efficace s'il n'y a pas une large coalition, une large concertation qui va inclure les partenaires traditionnels, la CEDEAO et tous les acteurs concernés pour qu'on puisse apporter des solutions efficaces. Ce n'est pas dans le repli sur soi, ce n'est pas dans l'exclusivisme partenarial que l'on peut résoudre ces problèmes majeurs en Afrique en général et dans le Sahel en particulier.
0: Merci Maurice Soudiek Dion. On retient, hein, comme vous l'avez dit, qu'il n'y a pas de puissance gentille ni de puissance méchante. Tout est dans la finalité. Merci, on va passer à notre troisième sujet.
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0: Fin de parcours pour les équipes africaines à la Coupe du Monde. L'aventure s'arrête et le réveil est particulièrement brutal pour les millions de supporters qui rêvaient d'un nouvel exploit historique. René Soglo, quel est le bilan de la participation africaine à cette Coupe du Monde? Y a-t-il des points de satisfaction, des regrets?
2: Oui, il y a des satisfactions, mais aussi des regrets. La Coupe du Monde 2026 restera comme une édition historique pour le football africain. Pour la première fois, souvenez-vous, le continent était représenté par un nombre record de sélections, 10 équipes engagées, mais au terme de la compétition, le constat est là.
0: Et même mais pas sur les 10 équipes engagées, il y en a eu 9 au moins qui sont passées au deuxième tour.
2: Oui, ça c'est surtout un point positif à souligner au terme des huitièmes de finale. Et on a vu que voilà, aucun pays africain ne disputera voilà une place pour les demi-finales vraiment après l'étape des quarts de finale. On a vu le Maroc qui est tombé hier. C'est une élimination collective, hein, on peut le dire, qui pousse à se poser des questions. Les pays africains avaient de la marge de manœuvre. On a vu la Côte d'Ivoire qui a été éliminée d'une façon regrettable, l'Égypte qui était presque, et puis la façon dont le Cap-Vert, qui a été bien sûr la sensation de cette compétition côté africain, et à disputer cette compétition laisse vraiment place à l'espoir. L'élargissement de cette Coupe du Monde n'a pas été une mauvaise chose. C'est une nouvelle configuration qui nous a permis de voir que plusieurs nations africaines peuvent aujourd'hui rivaliser. Ils ne viennent plus ces pays africains pour se dire nous allons seulement participer, mais ils viennent pour montrer ces pays qui peuvent être bien sûr des concurrents, voilà. Comme ça, le Maroc qui élimine les Pays-Bas, le Maroc qui reste aujourd'hui comme le symbole d'une progression du football africain, même si cette fois-ci ça s'arrête face à la France en quart de finale, le Maroc qui a montré un très bon modèle, même si le parcours s'achève, c'est le pays africain qui nous a fait le plus rêver et qui n'a pas vraiment déçu. La Tunisie, par contre, n'est pas allée bien loin. On a vu l'Afrique du Sud qui a apporté aussi un beau moqueur. Le football africain a changé également sa manière d'aborder les compétitions internationales, je vais commencer par le dire, mais nous avons constaté que ce ne sont pas des stars seulement qui peuvent former une équipe. Il n'y avait pas de stars dans l'équipe du Cap-Vert qui nous a fait rêver. Il n'y avait pas vraiment de stars. Le Sénégal était rempli de stars, mais n'est pas allé bien loin. Il y a des équipes comme la Côte d'Ivoire qui avaient le potentiel d'aller loin, mais qui n'ont pas fait.
0: Issoufou Ouédraogo, le problème de ces équipes africaines est-il technique, mental ou structurel?
1: Je dirais plutôt que c'est mental, pour ne pas dire manque de maîtrise tactique dans les moments décisifs persistants. Mon confrère le disait tout de suite, quand vous regardez un peu ce qui se passe avec ces équipes, je peux parler quand même d'une défaillante gestion émotionnelle. Au fait, j'ai l'impression que les nations africaines ont donné l'impression durant cette Coupe du Monde de tomber vite dans l'euphorie après avoir mené au score. Cela se justifie souvent par des choix injustifiables de les sélectionneurs. On a vu avec Pacquiao, face à la Belgique. Il y a la suffisance parfois inexplicable aussi des joueurs. On a le contentement après avoir mené au score d'être tel que les nations africaines pensaient avoir réalisé le plus dur avant eux-mêmes de constater que le match n'est pas encore fini. Toutes ces déclinaisons extrémistes pour moi avaient également aussi comme cause le complexe d'infériorité, même si à quelques secondes des fins de match.
0: Peut-être que y a, le problème, vous l'avez dit, il est mental, peut-être qu'on se dit qu'on est arrivé là où on pouvait arriver, on se satisfait peut-être de ces petits bons moments de participation à la Coupe du Monde.
1: Oui, mais il faudra qu'on laisse quand même dévoluer. Je pense que quand même, on doit quitter cela depuis Cameroun, et le Maroc qui vient de faire quand même cette sortie aussi. Je pense que nous, on peut prendre la Coupe du Monde. Je ne sais pas pourquoi en Afrique, on n'aime pas viser très loin. Mmh. Quand vous regardez les équipes qui nous battent en dernière minute, ils ne sont pas mieux organisés que nous. Mais le problème aussi, c'est que quand on parle de football africain, moi j'ai tellement peur. Parce que ce sont des pays, quand vous parlez de football... Il y a depuis en Afrique, quand vous parlez de football, c'est un peu compliqué. Regardez ce qui se passe avec l'équipe nationale du Sénégal après leur élimination. Il y a des choses qui sont en train de sortir. On ne peut pas venir dans une compétition comme la Coupe du Monde et continuer à se comporter ainsi. Il y a des sélections africaines, lorsque vous regardez ce qui se passe à l'intérieur, mais on se demande, on vient pour la Coupe du Monde ou bien on vient pour autre chose. Donc tout cela, il faut mettre en osmose une préparation exemplaire, capable d'aller d'aller loin. On est trop émotion, dans l'émotion souvent quand vous regardez les équipes africaines. Et moi, j'ai toujours dit, on ne peut pas aller loin tant qu'on ne va pas construire dans la continuité. La plupart de ceux qui ont été éliminés, dès qu'ils vont rentrer, on va changer de staff technique, on va changer de sélectionneur. Est-ce que c'est ça qui va résoudre le problème?
0: Voilà, un éternel recommencement.
1: Un éternel recommencement. Et ça ne peut pas être une construction dans la continuité. Et c'est le plus souvent ce qui nous manque. Et surtout aussi quand on a des dirigeants, qu'un président de la Fédération internationale de football aussi, association malmène, qui n'ont pas de mot à dire dans l'organisation de certaines choses, on ne peut ne pas subir. Parce qu'à un certain moment aussi, il faut taper du poing sur la table, sur le comportement de certaines choses, sur l'organisation même de certains matchs. C'est une réalité aussi. Il y a quand même cette question d'arbitrage aussi qui pose problème. Et je pense que le plus souvent, il faut que nos dirigeants des fédérations aussi puissent dire souvent aux responsables de la CAF et de la FIFA qu'il y a des choses sur lesquelles ils ne sont pas d'accord. Et ça, c'est dit sur la table. On ne peut pas continuer à faire semblant comme si on a mis une corde au cou, on nous tire comme on veut. Ça ne se fait pas comme ça. Quand vous regardez quand même la plupart, c'est l'Afrique qui fait élire quand même le président de la Fédération internationale de football, l'association. Et s'ils ne sont pas capables de se solidariser pour dire certaines choses à la CAF ou à la FIFA, je pense qu'il y a certaines choses. On a du chemin à faire. Ce que les autres réalisent, on peut le faire. Mais ici, on manque du sérieux. Si on ne se met pas au sérieux, ça va être chaque année. Tout ce qu'on a pu faire, c'est dépasser le premier tour et puis on pense que c'est la fin du monde. Non,
0: il ne faut pas se contenter du peu lorsqu'on peut aller beaucoup plus loin. Merci Issoufou Ouédraogo. Maurice Soudiek Dion, le Sénégal avait un effectif qui faisait rêver, la volonté certainement, mais ça s'est arrêté dès le deuxième tour. Comment avez-vous vécu la participation du Sénégal, mais aussi des autres équipes africaines à ce mondial?
1: Nous avons eu des équipes, de très belles équipes, parce qu'il faut dire que les équipes africaines ont des joueurs très expérimentés qui jouent dans les championnats, dans les meilleurs championnats au monde. Donc je crois que ce qui nous manque, c'est, comme le disait tout à l'heure mon cher collègue, c'est le sérieux, c'est l'organisation, c'est la méthode, c'est le professionnalisme et c'est davantage faire du collectif. Et je crois que c'est là où le bât blesse. Contre la Belgique, par exemple, le Sénégal a mené 2-0 jusqu'à 5 minutes de la fin. C'est totalement inacceptable en ce moment-là de perdre le match alors qu'on aurait pu gérer la situation. On a vu aussi des équipes très très brillantes, performantes, mais qui ont été éliminées. Je crois que nous avons sur le plan technique de très bons joueurs qui, encore une fois, évoluent dans les meilleurs clubs du monde, mais il vous faut encore travailler sur la rigueur,
4: sur le professionnalisme, sur le sérieux, sur l'organisation, sur la méthode et renforcer davantage le mental parce qu'on va à la Coupe du Monde pour se battre, pour gagner, mais ce n'est pas pour s'amuser. En tout cas, s'amuser, pour faire la fête, mais supporter les équipes avec toutes ces valeurs-là pour véritablement se battre comme des lions, je pense aux lions de la Teranga, et pour remporter des trophées également. Et pour la seconde équipe, je donne ma langue au chat.
0: C'est très bien compris. Rendez-vous donc à la finale. C'est la fin de la troisième partie de ce débat et également la fin de cette émission. Merci à notre grand témoin, Maurice Soudiek-Dionne, professeur agrégé de sciences politiques à l'université Gaston Berger de Saint-Louis. Merci également à nos deux confrères, Issoufou Ouédraogo, journaliste et analyste politique burkinabé, et René Soglo, journaliste sportif béninois, rédacteur en chef de la radio Fraternité FM à Parakou, dans le nord du Bénin. Un grand merci à tous nos auditeurs. Le débat aujourd'hui est produit par Didier Landau, mis en onde par Abdou Diop et réalisé par Maïmouna Diallo. 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
2: 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Bonjour. En Gambie, le barreau conteste la nomination du juge Eddy Fall à la tête de la Cour suprême pour succéder à Hassan Boubacar Diallo qui part en retraite de façon volontaire. C'est une proposition du président Adama Barrow, mais pour le barreau gambien, le juriste basé aux États-Unis ne réunit pas les conditions requises. Salih Outal, ancien président du barreau gambien, s'en est expliqué.
3: Vous pouvez être l'avocat le plus brillant des États-Unis, mais il faut exercer dans un pays du Commonwealth en tant que juge pendant au moins 5 ans ou avoir été avocat auprès des hautes juridictions. Il est précisé devant une juridiction en matière pénale et civile pendant 12 ans.
2: En RDC, la surveillance s'intensifie à Kisangani dans la province de la Tchopo où 4 cas positifs à Ebola ont été enregistrés récemment. Le ministre congolais de la Santé a effectué une descente sur place pour évaluer la situation et les dispositifs de riposte. Cette souche d'Ebola se propageant plus vite qu'aucune auparavant, selon l'OMS, a déjà fait 600 morts dans toute la RDC. Les autorités françaises indiquent qu'un important incendie de forêt qui s'est déclaré dimanche au sud de Paris continue de se propager alors que la France subit sa troisième vague de chaleur cette année. Elles ont qualifié l'incendie qui ravage la vaste forêt de Fontainebleau de virulent et d'ampleur exceptionnelle. Il a déjà ravagé 8 km², perturbant notamment le trafic routier et ferroviaire. Des dizaines de personnes sont toujours portées disparues après qu'un incendie a ravagé un bar à Bangkok faisant au moins 7 morts. Plus de 60 autres personnes sont blessées, dont plusieurs gravement. Les proches de ces personnes se sont rassemblés sur les lieux pour récupérer leurs corps. Merci de préférer BBC Afrique.
4: Bonjour à tous, BBC Afrique. Félicitations, je suis les extensions maliennes par rapport aux proclamations du Rwanda. Du baccalauréat général malien. Vraiment, cette année, le taux, ça va. Avec une estimation de 34,24, un taux satisfaisant par rapport aux trois années précédentes. Vraiment, félicitations aux candidats.
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5: Bonjour, je suis Dali, je suis Dali, Nos présidents footballeurs n'ont pas pu évidemment un résultat escompté lors de la phase finale de la Coupe du Monde qui se déroule actuellement et ils ont été laminés. Et ça, je déplore cela parce que ce n'est pas une équipe, c'est un groupe d'amis qui se sont réunis pour aller représenter la Côte d'Ivoire. Et voilà, lorsque la gestion n'est pas conforme aux normes voulues par la FIFA, voilà ce que les résultats nous donnent. Je vous remercie.
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6: Bonjour la BBC. Moi, je suis Daou Adama. J'appelle de Ouagadougou. J'ai parlé d'ici les détracteurs de l'AIS. Tous les jours de l'AIS ici, l'AIS par là. Et l'AIS n'a jamais demandé l'aide de quelqu'un. Bonne journée.
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7: Je suis chef adjoint Yao. J'appelle de saluer en Côte d'Ivoire. Beaucoup d'Africains parlent de démocratie, mais ils ne comprennent rien au jeu démocratique. Ce qui se passe actuellement au Sénégal, c'est la démocratie, la vraie démocratie. Ousmane Sonko est un démocrate dans l'âme et ses adversaires politiques veulent le détruire politiquement. Et en même temps, ils veulent tuer la démocratie au Sénégal. À bon entendeur, je vous salue.
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8: BBC Afrique, bonjour. Je salue tous les auditeurs de la radio BBC et les personnels de la radio BBC pour nous avoir nous exprimer à la radio. Vraiment, je félicite tous les intervenants pour pouvoir dire tout ce qu'ils déplorent dans le monde entier. Je vous remercie. Je suis M. Dembélé à San Pedro. Merci.
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9: Bonjour, la BBC, Traoré Rama, l'enfant de la commune rurale de Nyagadina, République du Mali.
1: Le combat de l'AS. Sauvegardons notre espace. Nos ressources, nos sous-sols nous intéressent. Personne ne va se servir de nos ressources. L'Africain, vraiment, il y a trop d'intellectuels en Afrique. Il faut qu'on cherche à faire quelque chose qui va développer l'Afrique. L'Occident, ils ne visent que leur intérêt en Afrique. Ils n'ont pas besoin de nous. La route Bamako-Niagadina jusqu'à Kourouba, jusqu'à la frontière guinéenne. Le gouvernement, vraiment, il faut voir. La population souffre, hein. La population souffre. Vraiment, il faut voir. Ça nous ferait grand plaisir.

0: Blacko de son vrai nom. Karl Appella est un artiste français qui a commencé sa carrière en tant que membre du groupe Sniper. Avant de se lancer en solo, il a connu un succès commercial avec son groupe et a également été influencé par des artistes comme Soprano et La Fouine. Blacko a également formé le groupe personnalisé Suspect avec Tunisiano et a été un membre actif du collectif Comité de Deuil. Son style musical mélange rap, reggae, hip-hop et dancehall. Et il est connu pour ses long dreadlocks noirs et son charisme naturel. Le titre, Les hommes parmi les hommes. Dia Frank. Boum!
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Ah oui, il s'appelle Lorco City. Il a passé son enfance en banlieue parisienne avant de partir aux Antilles avec sa famille. Il a alors 11 ans. Il a grandi dans la chaleur de la Martinique et débute avec son cousin Dr. G. Kill au début des années 90 dans le groupe Contrast dans lequel il rappe. Il va progressivement venir au reggae et fréquenter assidûment l'école de Sound System avant de monter l'Axecton Sound System. Il va trouver son pseudo grâce à un court-métrage africain dans lequel il a joué un personnage nommé Kossi, d'où Lorco City. Ma Benz, Jafranc, let's go.

Raga Sonic. Raga Sonic est un groupe de reggae, raga et hip-hop français formé en 1990 par B-Dread et Daddy Mori. Le groupe a été le premier duo de reggae français et a joué un rôle clé dans la popularisation de ce genre musical en France. Raga Sonic a sorti son premier album en 1995 qui a été un succès commercial et a contribué à la renaissance du groupe dans la scène musicale. Le groupe a été reconnu pour ses collaborations avec des artistes comme MC Solar et a participé à la bande originale du film culte La Haine de Mathieu Kassovitch en 1995. Raga Sonic a également été reconnu pour ses contributions à la musique reggae française et a été un acteur majeur dans la scène underground parisienne. Le titre, c'est No Money, No Friends. Ja, Franck, let's go.

0: musique qui fait entendre, qui se fait entendre, mais la voix d'un peuple qui enquête de dignité, de liberté, de renaissance. Vous êtes en train de suivre votre émission Jeudi Reggae, une émission 100% reggae music. Hier, nous avions célébré la journée internationale du reggae. Cette journée est célébrée le 1er juillet, marquant l'anniversaire de la création de ce genre musical emblématique. Cette journée qui a été inscrite au patrimoine culturel et immatériel de l'humanité par l'UNESCO en 2018 vise à mettre en lumière l'influence culturelle et sociale du reggae à l'échelle internationale. Elle célèbre également l'importance de la musique reggae en tant que puissante bande sonore de résistance et messager d'amour et d'unité. La journée internationale du reggae est une occasion unique de remettre le reggae au centre, surtout lorsque les pionniers disparaissent et que le genre est moins présent dans les médias. C'est une occasion de reconnecter le reggae à sa source et de soutenir les artistes qui perpétuent son héritage. C'est dans cette optique que Mukongomani Reggae Festival sera une édition spéciale prévue du 25 au 26 juillet 2026 au Royal Garden, à la place Royale, située sur le boulevard du 30 juin, juste en face de l'immeuble du gouvernement. Et c'est ce que nous appelons l'immeuble du gouvernement, au cours duquel nous aurons un grand concert de reggae avec des groupes de Kinshasa et d'ailleurs pour célébrer cette journée. Donc, Djaman Poba, comment tu vas?
1: Ouais, je vais bien. Merci.
0: Ouais, hier, nous avons célébré la journée internationale du reggae, le premier, comme célébré chaque 1er juillet. Comment le reggae, c'est notre bouffe.
1: Oui, le reggae, c'est.
0: Nous sommes le bouffeur des reggae.
1: Ça fait partie de nous. Donc on peut que célébrer vu que c'était la journée internationale du reggae et vu petit à petit le reggae ici au Congo, ça commence à prendre de l'ampleur.
0: Exactement.
1: On est là,
0: il y a même une émission maintenant, une émission,
1: reggae. Il y a des chansons, il y a des singles qui sortent, il y a des albums, donc reggae.
0: Il y a des concerts live. Le premier, hier, nous étions à la Clé des Châteaux. Nous étions à la Clé de Château pour également célébrer cette journée et donc avec un grand plaisir que voilà. Alors Tinta Dia Congo, Djaman Poba vient de dire que voilà, aujourd'hui nous avons une émission, il y a des singles qui sortent et donc le reggae en République démocratique du Congo et qu'on peut savoir solo.
2: Bon, solo coup tout est mais impact. Il y a musique reggae nambo kanabiso et ça incontournable parce que c'est l'outil qui amène la population à être conscientisée. Il y a des choses qu'on a dit, on a sensibilisé, nous avons déclaré ça devant nos micros et dans nos activités que Kinshasa ça faut lutter.
0: Ah oui,
2: c'est vrai que les reggaemans qui ont dit ça.
0: Mmh.
2: Et aujourd'hui nous voyons que ce que les reggaemans ont chanté est en train de prendre corps dans la ville province de Kinshasa. Donc le reggae, c'est comme ce que Bob Marley avait dit au problème de slave mentality.
1: Mental slave.
2: Donc, je ne sais pas, Man Poba, si je puisse un peu, ça, c'est même venu un peu en retard. C'est que.
1: Emancipate yourself. Mental slavery.
2: Voilà. Donc, c'est cette mission d'avant-garde qui permet à tout Kinois aujourd'hui de comprendre que Kin est à foulouté, peut-être qu'il est à foulouté. Donc, c'est ça le rôle de la musique reggae. Une musique
0: pour sensibiliser,
2: pour
0: conscientiser,
2: pour
0: une musique à caractère pédagogique, comme tu l'as toujours dit.
2: Plus que cela, une musique à tendance pédagogique qui permet à contribuer, à aider l'homme à quitter son étape reptilien. Hein, donc Mutu Nyama. Donc, c'est-à-dire que l'homme doit quitter son état d'animal pour atteindre ce qu'on appelle un niveau de spiritualité, pour que cela lui permette à être responsable. Mmh. Donc la musique reggae est incontournable, c'est un outil d'avant-garde pour accompagner le développement endogène.
0: Que vive le reggae en République démocratique du Congo, que vive le reggae en Afrique, que vive le reggae dans le monde, puisque voilà.
2: No, nobody can stop reggae.
0: Nobody can stop reggae. On va se retrouver tout juste après pour rentrer dans le vif de notre sujet du jour. Ciao Franck, let's go.
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1: La fois dernière, nous avions fait la différence entre les sortes des congrégations Rastafari, hein, donc les congrégations Rastafari en Jamaïque sont variées, reflètent la diversité des croyances et des traditions au sein du mouvement. Donc voici quelques-unes de principes. Donc nous avions parlé des Nyambingi, hein, qui fondé par Tafari Makon. Cet ordre est l'une de plus anciennes et influente du rastafarisme. Elle est caractérisée par ses tambours sacrés, chants et rassemblements spirituels appelés Mbingi. D'ailleurs, Tinta nous avait parlé de ça. Nous avions parlé de Bobo Ashanti, basé à Bobo Hill. Cette communauté suit des règles strictes inspirées de la loi mosaïque et même souvent une vie séparée du reste de la société. Après, c'était le tour du 12 tribus. Des douze tribus d'Israël, fondées en 1968 par Vernon Carrington. Cet ordre est l'une des plus ouvertes du rastafarisme. Elle est née à Kingston et se développe à l'international avec une forte influence dans la culture musicale jamaïcaine. En résumé, donc, ces congrégations, bien qu'elles portent des principes fondamentaux communs, présentent des caractéristiques uniques qui les dirigent les unes des autres. Le Rastafari est un mouvement qui continue d'évoluer et d'influencer la culture et la société à travers le monde. Tinta dia Congo. Alors, nous avions vu les trois congrégations, hein, donc du mouvement Rastafari, mais nous devons parler aussi des Rasta Congo.
2: Exactement.
1: Alors, dis-moi, les Rasta Congo, eux, ils sont pas internationaux. Tu vas d'abord commencer par définir les Rasta Congo avant que je te pose des questions.
2: Bon, c'est-à-dire que en grosso modo, pour donner les résumés des résumés, en parlant de ce terme Rasta Congo, c'est une idéologie.
1: Ok.
2: D'abord, ce que les gens doivent savoir, que quand nous parlons de Rasta Congo, c'est une idéologie. Mais en dehors de cette définition que nous venons de donner, en coupe et court, nous devons prendre chaque mot et le disséquer. D'un côté, il y a le mot Rasta et quelque part, nous avons le mot Congo.
1: Avec K.
2: K. Congo. Congo et Rasta. C'est un questionnement que nous devons nous poser. Alors, dans le mot Rasta, nous avons les Rastafari. Or, quand nous parlons de Rastafari, nous parlons de l'empereur Haïlé Sélassé. Empereur Haïlé Sélassé, cet empereur dont Marcus Garvey avait parlé et dont les prédications ont été portées par beaucoup de certains noirs comme et de certains propagandistes comme Owen Powell. Il est arrivé que Martino, y a des noirs qui ont contribué, Martino Planer. Je parle par exemple de Martino Planer, Owen Powell, Marcus Garvey. Tous ces gens ont parlé, ont prophétisé sur l'avenir de l'empereur Haïlé Sélassié. L'empereur Haïlé Sélassié a été couronné le 2 novembre 1930. Et cet empereur a beaucoup contribué dans sa lutte pour la rédemption de l'homme noir, l'unité africaine, l'éducation. Vous comprenez le combat de l'empereur Haïlé Sélassié. Il a cherché à promouvoir l'éducation, lutter pour la décolonisation de l'Afrique, la valorisation et ce que nous pouvons appeler, que puis-je dire, la rédemption de l'homme noir. Donc quand nous parlons des Rasta et que nous parlons des Rastafari, nous avons dans l'idée de tous ces gens-là qui font allégeance à l'empereur Haïlé Sélassié. Alors, comme vous avez dit, ce mouvement s'est développé de l'autre côté au niveau de Jamaïque. Ça donnait plusieurs congrégations. Dont les Nayambingi. Avec les Nayambingi, nous avons comme leader de Mortino Planner. Mortino Planner qui était un noir qui habitait le Kiba et qui a rencontré empereur Haïlé Selassie et Mortino Planner ont fait le déplacement de la Jamaïque pour arriver jusqu'en Éthiopie pour rencontrer empereur Haïlé Selassie. Ça c'est du côté de... Il y avait les 12 tribus d'Israël et il y avait ce que nous pouvons dire les Nayambi, les Bobochanti avec ce que je peux dire le prince Emmanuel. Mais maintenant ces mouvements avec l'arrivée du reggae porté par Bob Marley a transformé. Donc la musique de Bob Marley, le reggae, du point de vue culturel, a changé le centre de gravité. Devait changer le centre de gravité culturel, prendre cette culture, ces mouvements, ces congrégations qui s'est développée à partir de la Jamaïque pour l'interférer au niveau du Congo. Et c'est maintenant les contacts de la musique reggae, du Rastafari, qui étaient venus de tous ces gens-là qui étaient au niveau de la Jamaïque vers les territoires Congo, a créé ce qu'on appelle des échanges culturels. Et ces échanges culturels-là ont fait une hybridation qui ont créé ce qu'on appelle les Rasta Congo. Donc les Rasta Congo, c'est une forme de Rastafari qui est née de mélange de Nzila Congo. Quand on parle de Nzila Congo, on parle de Royaume Congo. De ce territoire, de cette population qui vit dans ces milieux et qui a créé cette catégorie de Rasta dans notre entité.
1: Ok, donc le Rasta Congo, si je comprends bien, ce n'est pas une communauté comme...

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0: Bonsoir et bienvenue, dames et messieurs, fidèles auditeurs d'Afrique Radio, dans votre émission Kaba Ali Solo et Longona Ndeko, Christian Matadi, Kakaneng Naïb Sakabino, Bapapaï. 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

chanson signée Fally Ipupa. Ah oui, la chanson est dédiée à Glody Timba. 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
2: Bonsoir à toutes et à tous et bienvenue sur la 94.7 UFM. Très heureux de vous retrouver pour ce nouveau numéro de U-Sport en ce lundi 13 juillet 2026. Au sommaire de notre émission, nous allons parler de la Coupe du Monde 2026. Le dernier carré est désormais connu. La France sera opposée à l'Espagne tandis que l'Argentine affrontera l'Angleterre. Deux demi-finales de prestige qui détermineront les deux finalistes de cette édition 2026. Nous ferons ensuite le point sur le parcours de 10 sélections africaines engagées dans cette Coupe du Monde à 48 équipes, avec un bilan des performances réalisées et des enseignements à retenir pour le football africain. Et dans la seconde partie de cette émission, nous allons parler du football local avec la Coupe du Congo. L'AS Club a été éliminé de quart de finale de cette compétition et manque sa chance d'aller chercher une place qualificative pour les interclubs de la CAF la saison prochaine. Et pour en parler ce soir, j'ai le plaisir de recevoir Nervi Kadieboué, à qui je dis bonsoir et bienvenue.
3: Bonsoir Seth et bonsoir à tous nos auditeurs.
2: Voilà, on espère qu'on va donc passer un très bon moment. C'est avec toi qu'on va débriefer toute l'actualité sportive de ce soir. Ce sera donc un face-à-face pour aujourd'hui. Nos auditeurs, donc, apprêtez-vous à suivre avec beaucoup d'attention. Je suis Seth Makengo à la présentation, Patrick Madidi à la mise en onde. U-Sport de ce lundi 13 juillet, les débats sont lancés.
4: Avec Kylian Mbappé. Bien sûr pour Dembélé, lorsque ces deux-là sont proches aussi.
5: Oh oui.
4: C'est dangereux. Kylian Mbappé pour Ousmane.
6: Oh, Trollmo, la parade et l'ouverture du score.
7: C'est bien joué.
6: L'ouverture du score avec Fabian Ruiz.
8: C'est parti vraiment dans l'axe. Et les mêmes,
6: c'est Merino. C'est Merino qui vient.

0: C'est une affiche qui fait déjà saliver les amateurs de football. France-Espagne, première demi-finale de cette Coupe du Monde 2026. Les deux sélections, particulièrement convaincantes depuis le début de la compétition, ont validé leur billet pour le dernier carré en éliminant respectivement le Maroc 2-0 pour la France et la Belgique 2-1 pour l'Espagne. En quart de finale, une confrontation qui a désormais des allures de classique. Français et Espagnols vont se retrouver pour la troisième fois en 3 ans et une nouvelle fois en demi-finale d'une compétition majeure après l'Euro en 2024, la Ligue des Nations en 2025 et place désormais à la Coupe du Monde en cette année 2026. Le coup d'envoi de cette rencontre sera donc donné demain mardi à partir de 20h, heure de Kinshasa. La rencontre se disputera à Dallas du côté des États-Unis. Nervi, France, Espagne, une affiche qui va donc ouvrir le bal de ces demi-finales. On a d'un côté une équipe française qui va tenter d'aller chercher sa troisième finale de Coupe du Monde consécutive, tandis que les Espagnols, eux, vont essayer de chercher une nouvelle finale après celle de 2010.
1: Ouais, bien évidemment, c'est déjà, on est tout le monde est aux aguets déjà, parce que c'est une confrontation qui a des allures d'un classique déjà de rénavant, avec toute la ribambelle qu'il y a de stars de deux côtés. C'est un match qui va être très suivi et qui sera aussi très intéressant, déjà avec la France qui revient encore cette édition après avoir perdu en finale l'édition dernière. Il y a aussi l'Espagne qui revient au devant de la scène, c'est une preuve. C'est depuis 2010 que l'Espagne ne s'était pas qualifiée dans le dernier carré. C'est une première depuis 2010. Ils ont cette envie-là d'aller chercher une deuxième étoile. En tout cas, ça s'annonce un match vraiment très, très ouvert et ça fera que le bonheur des amoureux et des amateurs de football.
0: Les deux équipes ont quand même connu jusque-là un parcours très convaincant. Il y a la France qui, avec son armada offensif qui fait craindre en tout cas, Olise, Mbappé, Dembélé, Barcola, Désiré Doué. Et en face, c'est quand même une équipe espagnole qui est défensivement très forte. Un seul but encaissé depuis le début de la compétition. C'est d'ailleurs la meilleure défense depuis de cette compétition. Est-ce que les Français doivent se méfier de cette équipe espagnole?
1: Bien évidemment, comme toujours, la France doit se méfier à cette équipe espagnole. Déjà, en dehors des individualités que l'Espagne a, on a du Yamal, et les autres, mais c'est une équipe durant cette compétition qui a montré une certaine collectivité qui passe au-dessus très souvent aussi des individualités. On n'a pas vu en termes de statistiques des joueurs comme Yamal briller individuellement, mais ils ont apporté beaucoup plus sur les côtés collectifs et ça s'est aussi vu au niveau de la défense. C'est la meilleure défense jusqu'à de la compétition, mais c'est aussi le fait qu'ils sont collectifs, que ce soit lorsqu'il faut défendre ou lorsqu'il faut aussi aller titiller l'adversaire, et la France doit se méfier. Bien évidemment, la France viendra pour attendre sur des mauvais ballons, des mauvaises transmissions, des bonnes récupérations et aller un peu vite. Mais l'Espagne, de son côté, cherchera à mettre le pied sur le ballon. Et la France doit en tout cas faire beaucoup plus attention de laisser le ballon à l'Espagne, connaissant aussi les qualités de ses joueurs, notamment au niveau de la ligne médiane. Ça pourrait faire mal.
0: Ça pourra faire mal, mais il y a aussi cette équipe française qui, avec son attaque qui est tout feu, tout flamme, est-ce qu'on doit s'attendre à ce que cette équipe française pose énormément de problèmes à la défense espagnole, surtout avec son attaque qui est vraiment tout feu, tout flamme depuis le début de cette compétition. Est-ce que les Espagnols, eux aussi, doivent d'une certaine manière craindre cette attaque française?
1: Bien évidemment, ça va dans les deux sens. Je suis d'ailleurs même tenté que jusque-là, c'est la France a l'une des meilleures attaques de cette Coupe du Monde. Quand on a un certain Mbappé en pointe, on a Michael Olise, on a Dembélé. En tout cas, il faut s'en méfier. Et la défense espagnole c'est une première grande preuve de la défense espagnole, surtout avec une attaque française aussi très redoutable. On a vu le Portugal essayait un tout petit peu d'inquiéter cette équipe, mais ça sera une première preuve très, très intéressant pour l'Espagne, surtout pour sa défense, de surveiller de très près toute la ligne d'attaque de la France durant cette confrontation. Oui, la France, l'Espagne aussi doit se méfier de l'attaque de la France et pourquoi pas essayer de limiter les dégâts face à un certain Bampé qui est virevoltant dans cette compétition déjà avec 8 buts au compteur, Michael Olise avec son côté aussi passeur et tout. Ousmane Dembélé aussi, un raideur de surface qui peut à tout moment surprendre. Il faut encore que l'Espagne puisse être beaucoup plus regardant, surtout en défense.
0: Alors, sur quoi exactement va se jouer cette rencontre? Il y a de la qualité de tous les deux côtés, tant sur le plan individuel que collectif. Il y a quand même... ces deux équipes dégagent quand même une certaine force, une certaine assurance. Sur quoi va exactement se jouer cette rencontre? Est-ce qu'on doit s'attendre à ce que les individualités puissent faire la différence ou soit l'esprit d'équipe, cette collectivité puisse dominer cette partie?
1: Je dirais le D. Il y a déjà les collectifs qui doit primer. On a vu même pour la France. Hein. La France a été beaucoup plus sauvée par son collectif, très fort aussi, avec la construction de son jeu et tout. Mais il y a aussi dans ce genre de rencontres où on attend beaucoup de stars des deux côtés. On s'attend quand même aussi que les individualités puissent aussi faire la différence. Généralement, l'Espagne, comme je l'ai dit tantôt, viendra pour d'abord posséder le ballon. Et derrière, essayer quand même de casser les lignes avec la qualité du dribble de Lamine Yamal, nous sortir encore peut-être un but extraordinaire comme ça a été lors de l'Euro. Et de l'autre côté aussi, la France viendra avec cette possibilité de pouvoir soit faire une très bonne récupération et se projeter, tout en sachant que devant nous avons un certain Kylian Mbappé qui peut faire mal en contre-attaque et qui peut à tout moment inquiéter l'équipe. Et je pense que ce sont les détails d'à peu près qui peuvent faire la différence. Mais aussi, les individualités, ça compte, mais c'est un collectif. Le faille collectif des deux côtés seront exploités et ça peut payer cash à tout moment des deux côtés.
0: Et parlons justement de ces individualités. Il y a Lamine Yamal qui, avant le coup d'envoi de cette rencontre, a déjà lancé les hostilités,
1: comme d'habitude
0: dans des médias. Lui qui évoque les derniers succès espagnols face à cette équipe française. Hein. La dernière, c'était lors de l'Euro, de la Ligue des Nations, demi-finale de la Ligue des Nations. L'année dernière, la France était inclinée 5-4 avec au passage un doublé de Lamine Yamal. Est-ce que c'est une façon de lancer de pique de faire douter un peu l'adversaire avant le début de cette rencontre?
1: Bien évidemment, c'est dans ses habitudes, il a l'habitude de faire des titillants un peu déjà les adversaires bien avant de les titiller sur le terrain. C'est une tactique aussi psychologique qui peut aussi marcher et qui marche des fois. Il a déjà fait plusieurs fois, notamment avant même le match de la Ligue des Nations ou soit demi-finale lors de l'Euro, il a fait des déclarations. Et c'est quelque chose aussi, ça peut marcher et ça peut aussi créer un déséquilibre au niveau psychologique, sachant que face à la France, lors des dernières confrontations, il a eu quand même à malmener cette équipe française et lancer encore des piques. Je pense que c'est une bonne manière de lancer déjà les hostilités avant l'échéance sur le terrain et c'est ça compte. On a vu aussi plusieurs fois, ça peut arriver comme ça, on vous titille mentalement et psychologiquement, ça peut porter un coup et sur terrain on peut l'exploiter.
0: Alors lui qui depuis le début de cette compétition est très discret, il a quand même marqué un seul but pour Lamine Yamal depuis le début de cette Coupe du Monde, c'est sa première Coupe du Monde. Mm-hmm. Et il vient d'avoir 19 ans aujourd'hui, c'est son jour,
1: son anniversaire.
0: C'est le jour de son anniversaire. Et demain, il sera donc en demi-finale de cette Coupe du Monde. Est-ce que il peut être un élément clé côté espagnol demain?
1: Bien évidemment.

37 minutes, Maria était déjà à Kinshasa, à la place de la gare. Comme elle ne pouvait donc pas rentrer chez elle, Maria a eu taxi moko. Et Kumbaye en direction du quartier Yaba Marion. Et donc, Marion était encore dans sa chambre ce matin-là. Elle n'arrivait pas à quitter son lit, à force bien sûr de penser toute une nuit. Cette nuit-là, je veux dire, sans dormir, il s'était plongé dans ses propres pensées, dans ses souvenirs avec Maria. Et donc, Marion semblait ne pas avoir envie de voir le soleil qui pourtant était déjà levé. Alors, il n'attendait plus revoir Maria, parce qu'il y avait déjà un jour qui venait de passer sans sa Maria à Kinshasa. Il ne s'attendait plus de pouvoir revoir encore cette Maria de si tôt. Marion, je vais dire, va entendre, n'est-ce pas, la chambre n'est pas toquée. Il y a une petite fille, c'était la fille de son oncle, parce que pour ouvrir une petite parenthèse, son oncle, après toutes ces années, il était déjà marié et avait aussi, n'est-ce pas, désormais, une petite fille de 3 ans. Cette fille-là s'appelait Émeraude. Émeraude avait un petit porte à chambre et à cousin aïe. Cette petite fille-là qui entre comme ça et frappe à la porte pour dire à Marion, « Tonton Marion, on te cherche. » Imaginez une petite fille, moi je vais courir à la terre. Mais bah, qui va courir à la terre, soit il se le camoufle, c'est la bongo. Jamais moi, je vais courir à la terre. Jamais. Depuis que je suis né, je n'ai jamais vu, n'est-ce pas, un bébé, un enfant de 3 ans, pouvoir mentir. Ah non. Oui, c'est l'esprit de Dieu qui les guide, hein, les enfants. L'esprit en colonne des guides à la bongo. Bah, n'a mis qui va courir à la terre. Soit il se le camoufle, c'est qu'il a bongo. Et oui. Ce matin-là, et oui, Marion, on l'apprendra que Bayoko Lukaï. Bayoko Lukaï. A tout ni Bayoko, n'est pas maman et pas tante. Parce que Monsando Onaé, il avait l'habitude de l'appeler seulement tante, la jeune femme. Bayoko n'est pas tante. Non, non. C'est une tantine qui te cherche. C'est une tantine qui te cherche. Il était d'abord étonné, une tantine. Oh, ça peut être qui? Dans sa tête, il ne pouvait pas imaginer que Maria pouvait être, n'est-ce pas, devant là, devant leur maison, que Maria devait être là, à 0 km de lui. Il pouvait tout penser, croire à tout, mais pas à cela. Marion sortira à Talaboué. Elle était là. Marion va trouver que sa cousine était peut-être devenue folle. Ou tout simplement, elle a halluciné qu'une fille est venue le chercher, lui, Marion. Parce qu'il n'avait personne d'autre qu'une fille qui venait la chercher. Ça peut être qui? Est-ce que c'est Henriette? Mais non, ce n'était pas une hallucination. Elle ne faisait que lui provoquer simplement. Mais sa cousine revenait devant sa chambre et accompagnée bien sûr de Marion, elle qui insistait, elle insistait avec beaucoup de sérieux dans ses propos. Marion s'élevera pour quitter son lit, mais il n'était pas persuadé de ce que qu'il y avait réellement une fille qui le cherchait. Avec tous ses doutes en lui, il avait quand même tenté alors de sortir pour vérifier ce que sa petite cousine lui disait. Est-ce c'était vrai qu'il y avait une fille dehors qui le cherchait ou c'était faux? Marion va sortir jusque dehors de la maison. En franchissant la porte de la maison, Marion était bel et bien en face de Maria qui était là devant la porte. Ce n'était pas un rêve, mais une réalité. Maria, en chair et en os, était là devant lui. Marion, Makilesi Lakaï,

moi qui parle là, à comme Fanny ma mon tout qui tombait sur lui, il ne comprenait pas ce qui se passait. Oui, elle était là, en chair et en os. Elle avait sauté sur Marion, cette Maria. Puis elle dira à Marion, Marion ne dit rien. Coulombe le côté, ne te pose pas des questions, ne me pose pas non plus des questions. S'il te plaît, je voudrais que tu fasses une chose. Change-toi s'il est faux et viens avec moi. Peu importe où, mais sortons d'abord d'ici et allons quelque part. Allons-y d'abord. Marion regarde l'air, il était encore à peine 7h du matin. Lorsqu'ensemble, après avoir échangé ses vêtements, ils sortiront du portail de cette parcelle où louait son oncle Odilon, où il était hébergé évidemment. Tous les deux, avec Maria, sortiront puis partir. Maria conduira Marion jusqu'au parking des véhicules qui vont vers Congo Central, vers Matadi. Babi Souana était quelque part longtemps à côté de moi. T'es pas jeune sur la PCP, tu as quitté. Va foutre pas à côté, n'est-ce pas? Jacques Ndinga, JN. Va foutre pas à côté, n'est-ce pas? Mitterrand, tout moi, Bagouma. Va foutre pas à côté, n'est-ce pas? Royal, Ashton Royal, Tika, n'est-ce pas? Va foutre pas à côté.

qui n'a parking et si tu as besoin de bus qui n'a pas de chef lieu de l'ex province du Bas-Congo, actuel Congo central. Bana Matadi, Bana Boma, Bana Mwanda, Bana Banana, Bana Songololo, Bana Kisantu, Bana Mbanzamungu, Bana Nkamba, Nouvelle Jérusalem. Je vous dis, Maria va acheter 2 billets pour un voyage vers Matadi. Maria, on t'a l'air à bouer. Maintenant, il faut qu'on parte un peu. Qu'est-ce qu'on fait? Non, ne pose pas de questions, s'il te plaît, chérie. Monte, embarquons-nous d'abord dans ce bus. Partons, et on en parlera. Et oui, Marion et Maria vont monter dans ce bus. Aborder ce bus pour, après avoir embarqué, pour s'évader dans ces coins de la République, dans le sud-ouest de la RDC. Comme l'amour est parfois plus fort que nous, si insondable. 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

évanescence sans limite, vers un voyage clandestin dans un univers hors de notre galaxie. Ils avaient disparu dans la nature. Oui, pendant qu'ils roulaient, qu'ils voyageaient vers le Congo central, précisément vers Matadi, là-bas à Brazzaville, Kounan à Brazzaville. Et si Kapa Pazaki dans l'hôtel, ces matins-là, il attendait sa fille, qui semblait, n'est-ce pas, qui semblait-il, était partie faire des achats dans un supermarché, comme elle avait annoncé au concierge du flat hôtel. Mais qu'elle ne revenait toujours pas, sa fille Maria. Où est-elle? Papa Rongo s'est posé des questions. Il avait attendu jusqu'à 10h. Il commençait à s'inquiéter alors que leur vol pour Yaoundé était prévu à 11h à l'aéroport international de Mayamaya pour descendre à Yaoundé et à partir de Yaoundé où c'est même soir, le soir du lendemain vers 10h, il devait prendre, n'est-ce pas, le vol pour Montréal au Canada. C'était troublant. Papa est allé 10h et Betty, alors que vous les a prévus pour 11h. Je vois qu'il est, n'est-ce pas, une heure avant, l'heure des check-in, et comment qu'il coulait qu'il déjà, bah, checker bah, moi, et puis, bah, c'est la vol, là, bah, on a Maya Maya. Il fallait qu'il se rende déjà à l'hôtel. C'était devenu très, très, très sérieux. Papa, comment changer? Papa ira voir, alors, les concierges. Qu'est-ce qui se passe? As-tu vu ma fille sortir? Oui, monsieur. Elle était sortie et elle s'est même annoncée pour laisser ses messages, vous dire qu'elle était partie. Et jusque-là, je ne l'ai plus rêvé y revenir. Papa Abimaka, Aluaka Montuka, et Kumareti, la gendarmerie. Ma Kumiko Tambo, la gendarmerie. Naba la police, Kounana Brazzaville. Pour qu'elle laisse la vie des recherches dans des hôpitaux, dans des cachots, dans des boîtes de nuit, dans des bars et autres endroits publics. Oui, envie, n'est-ce pas, de retrouver sa magnifique fille Maria. Mais il n'y avait aucun résultat positif quant à ces... Oui. C'est alors qu'aux environs des 16h,

nous le faire parvenir à travers ce numéro, également à travers notre compte Facebook, en cherchant Chronique Tika, c'est sur Facebook, tapez Chronique Tika, vous me verrez, et je serai très heureux de partager avec vous des moments et des moments uniques. Entre temps, j'ai dit infiniment merci à toute personne qui ne cesse de soutenir cette émission. Je m'en vais particulièrement dire bonsoir et surtout des excellentes conditions d'écoute à celle qu'on appelle Noémia Mercier-Ninsaku depuis Lisbonne. Nous sommes au Portugal. Merci pour l'attention. Merci à Paris, à notre ami Freddy Chitengue-Maolé depuis Val-de-Marne, toujours à Paris. J'ai dit merci à Trésor Kander. Merci de tout cœur, mes alors de tout cœur, à celle qu'on appelle l'ingénieur Kevin Kilolo. Nous sommes à Kinshasa, à celui qu'on appelle El Keita Messie Molo, Juma Tein Kalema, du haut de l'immeuble des finances. Nous sommes là dans la commune de la Gombe. Très heureux en tout cas de vous compter parmi nous avec votre épouse et votre madame, sans doute en cette soirée de dimanche, madame Asna Kalema et surtout au bébé. Merci infiniment à celui qu'on appelle Joseph Lukisa depuis la ville de Kolwezi, chef de la province de Lualaba, où vous êtes également très très nombreux et nombreux. Merci à Mme Koutou, à staff Kinbomoko avec le président Trésor, le président plutôt Joël Katembo Sunzel, Nastaf Nemobimba, vice-président Georges Nguimbi, le RP international Gennaro Gattuso, qui a célébré son anniversaire et réanniversaire à vous également, mon très cher ami. Pourquoi pas au CGAI, lui, c'est Chimama Renedi. Merci à toutes les mamans également de cette ASBEL, maman Mouy Sylvie, maman Élisée Dimé, Molimo conseiller, Molimo Patrick, Molimo Nastaf, tout. Il y a le restaurant Somotro, na Kalimawana, numéro 180. Derrière les supermarchés Kin Marché. Merci en tout cas encore une fois à Lubumbashi, celui qu'on appelle le PCA, Jean-Jacques le Kabouila Bin Farouzi qui également soutient cette émission. Merci infiniment, nous allons infiniment à notre ami Ignace Mwaba depuis Fungurume, l'ingénieur Augustin Carly Ngunz depuis Fungurume sur Kasolondo, na staff Touya et New Life. En tout cas, merci infiniment. Merci de tout cœur et surtout à celle qui nous soutient de tout proche, de tous les temps. Elle, on l'appelle Madame Shadi Chati Mindonga Nyongo et pourquoi pas à celle qu'on appelle Carole Esmeralda, le joyeux de la couronne, Ashton Royal. Félicitations pour ce très très grand résultat en tout cas. C'est toujours une grande fierté, cher fiston. Ashton Royal, les mecs plaisantera. Sans oublier à celle qu'on appelle les joyaux, plutôt lauréade. Elle, c'est bien sûr Choukrani, Eleanor Choukrani, les lingots d'or. Merci de tout cœur encore une fois à Mitterrand tout moi Babouma qui m'a énormément aidé à préparer cette émission qui a été réalisée de mes maîtres par celui qu'on appelle l'ingénieur du Saint-Esprit, Jacques Nzinga JM. Mesdames et messieurs, on se retrouve très prochainement. Moi, on m'appelle El Cavalero, le cavalier solitaire, El Diablo, le docteur Shakespeare, le sentimental, Patitica, DiCaprio, l'amour est une drogue. Je suis un dealer, je vais d'une fois de plus pour vous et rien que pour vous, que je suis celui qu'on appelle sentimentalement El Cavalero, El Diablo, le docteur Shakespeare, le sentimental, Patitica, DiCaprio, l'amour est une drogue. Je suis un dealer. On se retrouve déjà le dimanche prochain, ça sera sur la même chaîne, même air, et sans doute vous retrouverez ces mêmes sourires. Mais en attendant, portez-vous bien et sachez que je vous aime autant que j'aime mon pays, la République démocratique du Congo, cœur d'Afrique. Clin d'œil particulier à nos léopards. À très vite et à bientôt.

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0: Sur la route nationale numéro 1, plongeant le territoire de Manzangungu dans la tristesse et la consternation. Un accident de circulation survenu aux alentours de minuit dans la nuit du dimanche 12 au lundi 13 juillet 2026 à la hauteur de la redoutable montagne de Kitemoko a coûté la vie à 6 personnes mortes sur le coup. 10 autres personnes ont été grièvement blessées. C'est l'administrateur du territoire Willy Makumbani qui dresse ce bilan officiel. L'autorité locale précise que toutes les victimes blessées ont été immédiatement évacuées et admises à l'hôpital général de référence de Tsonankulu pour une prise en charge appropriée. Pour rappel, les circonstances du drame se précisent. Ces véhicules lourdement surchargés en provenance d'un colo et à destination de Kinshasa s'est renversé au fond d'un ravin situé près de l'espace commercial communément appelé Beach. L'accident aurait été provoqué par une somnolence au volant. Pris de sommeil, le conducteur a soudainement dévié de sa trajectoire, quittant sa voie de circulation pour se retrouver sur la voie opposée avant de basculer dans le précipice. Une tragédie qui relance une fois de plus le débat sur la sécurité routière, la surcharge des véhicules et la fatigue au volant sur cet axe particulièrement sinueux de la RN1. Direction la capitale congolaise où s'est clôturée ce week-end la 3e conférence de présidents des assemblées provinciales de la RDC. Durant 4 jours, les débats ont porté sur la gouvernance et la stabilité des institutions provinciales. À l'unanimité, les participants ont adopté d'importantes recommandations relatives à la décentralisation et aux réformes constitutionnelles. Ils ont également plaidé pour le paiement régulier de leurs émoluments. Nous écoutons le président de l'assemblée provinciale du Congo central, Papi Mantezolo. Il est au micro de votre radio.
1: Nos travaux ont porté principalement sur 3 axes majeurs. Le premier a concerné la réflexion sur les réformes constitutionnelles destinées à consolider l'État, à renforcer la gouvernance de proximité et à garantir une plus grande stabilité des institutions provinciales. À travers ces assises, nous réaffirmons notre volonté de voir garantir les paiements réguliers des émoluments des députés, ainsi l'apurement des arriérés accumulés, les paiements effectifs des frais d'installation prévus par la loi, ainsi que la dotation suffisante des assemblées provinciales en moyens de fonctionnement, leur permettant d'exercer efficacement leur mission constitutionnelle. La conférence des présidents de l'Assemblée provinciale de la République démocratique du Congo réaffirme son engagement de demeurer un partenaire institutionnel responsable dans la mise en œuvre de la vision du chef de l'État. Nous nous engageons à poursuivre la vulgarisation des valeurs de l'unité nationale, de la cohésion sociale, de la bonne gouvernance, de la décentralisation effective et de la participation citoyenne. Nous nous engageons également à renforcer la collaboration entre les assemblées provinciales et le gouvernement provincial afin que la décentralisation produise pleinement les résultats attendus pour nos populations.
0: Le parti politique Essor de la République, à travers son interfédération du Congo central, réaffirme son soutien à la révision de la Constitution. Au cours d'une conférence débat organisée ce week-end à Matadi, le président interfédéral du parti au Congo central, Eliezer Mpoutou, a estimé que l'actuelle Constitution présente des insuffisances et ne répond plus aux réalités actuelles du pays. Le parti membre de l'Union sacrée de la Nation considère qu'une réforme de la loi fondamentale est désormais nécessaire afin de mieux répondre aux défis auxquels la République démocratique du Congo est confrontée. Reportage Merdicita.
2: Réfléchir à l'avenir institutionnel de la République démocratique du Congo, c'est l'objectif de cette conférence débat organisée à la salle Victoria de Matadi autour du thème « Faut-il toucher à la Constitution face aux réalités actuelles ?» devant plusieurs responsables politiques issus aussi bien de l'Union sacrée de la Nation que de l'opposition ainsi que des représentants de la société civile et jeunes venus de tous les horizons du Congo central, le président interfédéral des Sorts de la République, le docteur Eliezer Mpoutou, a réaffirmé la position de son parti en faveur d'une révision de la Constitution.
3: Le parti Essor de la République, sous la conduite de son président national, l'honorable Didier Mbuyimundela, l'interfédération du Congo central est favorable au changement de la Constitution parce que nous estimons que celle-ci a révélé certaines insuffisances et qu'elle n'est plus pleinement adaptée aux réalités actuelles de notre pays.
2: Deux intervenants ont ensuite développé leur point de vue. Donatien Kachala, cadre de l'UDPS Tshisekedi Fédération des Matadi, a relevé plusieurs insuffisances de la constitution actuelle et plaidé pour la révision de certains de ses articles.

0: Pour sa part, Simplice Lukau, président du Conseil provincial de la jeunesse, a insisté sur la nécessité d'impliquer davantage les jeunes dans cette réflexion sur l'avenir institutionnel du pays. Présente à cette conférence, la Miss provinciale Plamedi Bazola a également livré son point de vue sur la responsabilité de la jeunesse face aux enjeux actuels.
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2: Rendons-nous à présent dans la ville portuaire de Mwanda pour parler d'une avancée majeure en faveur du désenclavement et de la promotion du tourisme dans notre province. Ce vendredi 10 juillet 2026 a marqué le lancement officiel de la nouvelle liaison aérienne directe entre Kinshasa et Mwanda, opérée par la compagnie nationale Air Congo. Présente à cet événement historique, l'administratrice du territoire Amina Panda a chaleureusement salué l'ouverture de cette ligne qui facilitera les échanges avec la capitale. L'autorité locale a profité de cette tribune pour lancer un vibrant appel à tout le Congolais ainsi qu'aux opérateurs économiques à venir visiter et investir à Mwanda, véritable joyau touristique et unique façade maritime de la République démocratique du Congo. Écoutons à ce propos la réaction de l'administratrice du territoire Amina Panda au micro de votre radio.
3: Tout d'abord, nous lançons des fleurs auprès de son Excellence Monsieur le Président de la République, Félix-Antoine Tshisekedi Tshilombo, car c'est une première ici à Mwanda que nous ayons des vols réguliers d'une société nationale. C'est-à-dire, comme on le dit toujours en Lingala, compagnie à Banamboka. C'est une première pour nous à Mwanda. Et nous avons aujourd'hui Air Congo. C'est grâce à son sens managérial. Donc nous le remercions et en même temps, nous bénissons l'Éternel parce que nous savons que ça va résoudre, ça va nous faciliter la tâche. Nous avons l'habitude de faire plusieurs heures en quittant Mwanda jusqu'à Kinshasa, en passant par Matadi, Boma et Mbanzangungu. Et on peut le résoudre en 45 minutes, tout au plus une heure du temps, avec Air Congo. Donc je les invite à venir à Mwanda et par Air Congo, bien sûr. Parce que c'est la société des Congolais.
2: Nous accostons maintenant à Boma. Ce fut un dimanche de ferveur et de communion gravé dans les annales du diocèse de Boma. La paroisse Sainte-Marie de Kangou a célébré avec faste ce 12 juillet le 25e anniversaire de sa fondation. Pour marquer ce jubilé, une grande messe solennelle a été célébrée en présence de centaines de fidèles, d'autorités coutumières et de hauts dignitaires politiques, au premier rang desquels le gouverneur du Congo central, grâce Nkwanga Maswangi Bilolo. Au cœur de cette célébration, l'église locale a vibré au rythme de l'ordination de 11 nouveaux prêtres et de 9 diacres, soit 20 nouveaux serviteurs qui s'engagent officiellement dans leur mission pastorale. À peine ordonné, l'un de ces nouveaux ministres a exprimé sa gratitude et son engagement. Écoutons un extrait recueilli par Mister Mopila.
4: Excellence Monseigneur José-Claude Mbimbi Mbamba, en ces jours de joie et d'action des grâces, nous tenons à vous exprimer notre profonde reconnaissance pour la confiance que vous avez placée en nous, en nous admettant aujourd'hui aux ordres sacrés. Merci pour l'éducation reçue de vous comme formateur et recteur. Votre confiance, vos enseignements, votre témoignage de foi et votre paternité spirituelle ont marqué notre cheminement. Que le Seigneur vous comble de ses bénédictions, vous accorde une santé abondante et vous fortifie chaque jour dans votre ministère épiscopal. Excellence, Monseigneur Cyprien Mbuka, recevez l'expression de notre reconnaissance pour tous les bienfaits reçus de vous au cours de notre marche vers l'autel du Seigneur. Que le Seigneur vous bénisse abondamment. Excellence, Monsieur le Gouverneur Grâce Kwanga Maswangi Bilolo, par sa grâce, le Seigneur vous a confié la charge de conduire son peuple du Congo central. Votre participation à cette célébration d'ordination diagonale et presbytérale témoigne de votre attachement aux valeurs spirituelles, humaines et morales qui contribuent au développement de notre province. Par votre disponibilité et votre proximité, vous honorez l'Église et encouragez ceux qui répondent généreusement à l'appel du Seigneur. Nous vous portons dans nos prières afin que le Seigneur vous accorde santé, sagesse, force. grâce et discernement dans l'accomplissement de votre noble mission. Que la Vierge Marie, patronne de cette paroisse et mère des prêtres, intercède pour nous et nous aide à vivre chaque jour selon le cœur de son Fils Jésus. Pour les groupes désordonnés, l'abbé Christian Kizakiza, je vous remercie.
2: Présent à cette grande communion ecclésiale, le chef de l'exécutif provincial a salué le rôle majeur de la paroisse de Kangou dans le développement social et spirituel de la région. Écoutons un extrait de l'allocution du gouverneur Grace Kwanga Maswangi Bilolo, toujours au micro de Mystère Mopila.
5: Excellence Monseigneur l'évêque du diocèse de Beaumont, Excellence Monseigneur l'évêque émérite, révérendes et révérends, honorables autorités coutumières, Monsieur l'administrateur du territoire de Lukula, Mesdames et Messieurs, tout protocole observé, frères et sœurs dans les Christ, c'est avec un profond sentiment de reconnaissance envers le maître du temps et des circonstances, le Seigneur notre Dieu, que je prends la parole en ce lieu béni de Kangou pour célébrer un double événement d'une portée spirituelle, historique, exceptionnelle, le 125e anniversaire de la paroisse Sainte-Marie de Kangou et les ordinations diagonales et sacerdotales. En effet, depuis 125 ans, cette paroisse de Kangou, l'une des entités du diocèse le plus connu, a donc traversé les générations. C'est ici qu'il sied de rendre hommage aux pionniers de l'évangélisation, aux religieuses et religieux, ainsi qu'à tous les fidèles qui ont participé au rayonnement de la mission de Kangou. Kangou a contribué non seulement à l'édification spirituelle de population, mais également à leur promotion humaine. Humaine à travers l'éducation, la santé, la formation morale et le développement communautaire. Pour mémoire, c'est dans cette paroisse qu'ont été formées les personnalités ci-après. Le président Joseph Kasavubu, le cardinal Joseph Malula, Monseigneur Moké et bien d'autres acteurs dans les différents secteurs. La paroisse Sainte-Marie de Kangou n'est donc pas seulement un lieu de culte, elle représente un héritage symbolique de valeur dans notre province. À ce niveau, le souhait que Kangou continue à rayonner comme autrefois par ses œuvres sociales et même économiques pour concilier la prière et les œuvres. Il s'agit ici d'un appel à tous pour rebâtir Kangou dont les échos ont même traversé les frontières nationales. À cette joie jubilaire s'ajoute aujourd'hui celle des ordinations diaconales et sacerdotales. C'est donc un témoignage de la continuité de l'œuvre de missionnaires par des filles et fils autochtones. Yatanoï Mwinda Tata Yesu Christou. Merci.
2: 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Comme annoncé dans le sommaire, la rubrique Portrait Congo de ce jour rend hommage à un homme qui rêvait de devenir magistrat, mais qui s'est finalement imposé dans une carrière emblématique du journalisme. Jean-Vital Diwampovesa Mpengele Souzer a su transformer les obstacles en opportunités. Fort de plus de deux décennies d'expérience à la RTNC Congo Central, il s'est imposé comme une référence du paysage médiatique provincial. Dans ce nouveau numéro de Portrait Congo proposé par Ornelie Panzou, découvrez le parcours d'un homme de rigueur, de conviction et de passion dont l'engagement continue d'inspirer les générations actuelles et futures des journalistes.
6: Madame, Monsieur, bonsoir, bienvenue dans cette édition d'information.
7: Il fait partie du paysage médiatique du Congo central. Son professionnalisme, sa rigueur et son parcours inspirent plusieurs générations de journalistes. Lui, c'est Diwampovesa Mpengele Souzer Jean-Vital.
8: Bon, Souzer Diwampovesa est agent de l'État. Je suis journaliste à la radio TV nationale congolaise, RTNC, direction provinciale du Congo central. J'assume les fonctions de chef de service aux informations télévisées. Je suis, oui, père de quatre enfants, des filles.
7: Il est né à Kinshasa en 11 février. Souzer Jean-Vital Diwampovesa Mpengele grandit dans une famille où la discipline est une véritable règle de vie. Fils d'un militaire de forces armées zaïroises, il reçoit dès son plus jeune âge une éducation stricte. Pourtant, comme pour donner raison aux stéréotypes souvent attribués aux enfants de militaires. Il reconnaît avoir été un enfant turbulent à une époque de sa vie.
8: Nous avons évolué dans un circuit vraiment fermé où on ne sortait presque pas. Il y avait tellement beaucoup de règles, comme si on était des militaires. Mais comme j'étais un enfant turbulent, je suis le seul qui escaladait les murs, qui allait provoquer des bagarres à gauche, à droite.
7: Son parcours scolaire le conduit à l'école primaire Gama, dans la commune de Barumbu, à Kinshasa. Il ira ensuite à l'EP1 de la gare, dans la commune voisine de la Gombe, pour achever ses cursus à l'école primaire de Kambadiadingi, dans la commune de Ngaliema, à Kinshasa, avant de poursuivre ses études secondaires à l'Institut de la Gombe, ex-Athénée de la Gombe, pour finalement décrocher son diplôme d'État à l'Institut littéraire de Selembao.
8: Et jusqu'à la quatrième année secondaire, j'ai quitté l'Institut de la Gombe pour aller maintenant à l'Institut littéraire de Selembao. Et c'est là où j'ai obtenu mon diplôme d'État pour espérer maintenant faire les études de droit à l'Université de Kinshasa.
7: Depuis toujours, son rêve était de devenir journaliste. Mais sa passion était de devenir magistrat ou juge. Au moment de choisir une filière universitaire, il décide de s'orienter vers le droit avec l'ambition de devenir magistrat. Un projet qui sera rapidement interrompu par la fermeture de l'Université de Kinshasa en 1991, pendant qu'il attendait la publication de la seconde liste des candidats retenus. Cette décision gouvernementale les contraint à passer 2 années loin des auditoires.
8: Alors j'avais des rêves. Le premier rêve, c'est de devenir militaire comme mon père. Mais au-delà de ça, je voulais également être journaliste.
7: À la réouverture de l'Université de Kinshasa, il est obligé de choisir une autre faculté. Voilà qui donne une nouvelle direction à son parcours. Il s'inscrit alors à la faculté de lettres au département de philosophie.
8: Comme j'avais fait le latin philo, à l'époque, avec ces raisons-là, je me suis dit d'accord. Alors, on m'a inscrit maintenant en philosophie. J'étais allé pour faire une année et retourner à droit. Malheureusement, je suis allé là-bas, première année, finalement j'ai eu le goût. Deuxième, troisième, on est parti jusqu'à devenir licencié en philosophie.
7: Après plusieurs années d'études, marquées par des années académiques élastiques, il obtient finalement sa licence en philosophie en 1999. Son parcours professionnel débute dans plusieurs différents domaines.
8: Je suis un monsieur qui veut tout connaître, un peu curieux. J'ai commencé à conduire comme ça à la maison et puis finalement, j'ai commencé à faire du taxi. Alors, mon permis de conduire, c'était le nom de mon père. Donc, c'était comme ça que j'avais voulu. Alors, finalement, comme il y avait aussi des véhicules en panne à la maison du mécanicien venait, je m'étais fait aussi mécanicien. Je réparais aussi des véhicules. J'ai aussi travaillé dans un cybercafé en tant qu'opérateur de saisie. Ça m'a quand même aidé en termes financiers.
7: Mais c'est en 2001, à son arrivée dans la ville de Matadi, que sa véritable aventure journalistique commence. Il fait ses premiers pas à la radio-télévision Kintwadi, RTK3. L'année suivante, il rejoint la radio-télévision nationale congolaise, RTNC, la station du Bas-Congo, en qualité de collaborateur extérieur, après avoir satisfait au test d'embauche. En 2004, il est officiellement recruté comme agent à la RTNC Congo Central, à l'époque RTNC Bas-Congo.
8: J'ai commencé à la RTK3 en 2001. J'ai fait 3 ans. Sans aucune notion de journalisme, j'ai commencé à rédiger des éditions pour Franck. Et finalement, on va me dire, mais c'est trop fort tout ça, est-ce que tu ne peux pas venir comme invité? Je suis allé maintenant comme invité de Franck. Et finalement, on a eu les goûts, c'est moi qui écris, je les donne, et il nous invite pour que nous puissions partager. Et là, le directeur du programme s'est intéressé également à moi, il nous semble même que j'ai sali. La RTNC m'a ouvert les yeux en matière de journalisme. Papa Sasuke de Bukalate, que je n'oublierai jamais. Mon maître, il m'a formé en journalisme, les notions de base, dans l'ABC, comme on dit là, c'est ici à la RTNC. Si je suis peut-être journaliste aujourd'hui, je dirais que c'est entre autres grâce à Jean-Jacques Foucadello et Franck Eyana qui est à Kid.
7: Grâce à son travail, à sa discipline, sa persévérance et son sens des responsabilités, il gravit progressivement les échelons. En 2019, il est nommé chef des services des informations télévisées. À ses postes stratégiques, il veille quotidiennement à la préparation, à la coordination et au bon déroulement des éditions d'information, garantissant au public une information professionnelle, crédible et équilibrée.
8: C'est depuis 2019 que la hiérarchie m'a confié les services des infos TV. En fait, mon cahier de charge me demande d'organiser et de superviser la collecte, le traitement et la diffusion des nouvelles d'actualité.
7: Au fil de sa carrière, Zozer Jean-Vital Diouan-Povessa a vécu de nombreux moments marquants, entre grands reportages, événements historiques et des rencontres inoubliables qui ont façonné son expérience de journaliste. Zozer Diouan-Povessa regrette de ne pas servir sous le drapeau comme militaire, son premier amour.
8: J'avais bien voulu être militaire, ça n'a pas marché. Magistrat, ça n'a pas marché. Philosophe qui se retrouve dans le journalisme. Et si ça vous plaît le travail que j'ai fait, là je suis très content, je rends grâce à Dieu.
7: À ses confrères journalistes, il lance un appel simple mais fort. Préserver en toutes circonstances la dignité et la noblesse du métier des journalistes.
8: Le journalisme au Congo central souffre. On voudrait servir d'autres maîtres, mais que de le faire en respectant notre code éthique, nos principes journalistiques.
7: Quant aux jeunes qui rêvent d'embrasser cette profession, son message est clair. Les journalismes exigent la discipline, la rigueur du travail et un profond respect de l'éthique ainsi que de la déontologie.
8: Les jeunes qui veulent embrasser le métier de journaliste, en fait, posez-vous la question d'abord, pourquoi vous voulez devenir journaliste? C'est la grande question. Dès que vous avez la réponse à ça, en tout cas c'est fini, vous allez bien évoluer. Il n'y a que ces codes, de l'éthique, l'éthique des journalistes qui vont vous aider à bien marcher. Et deuxièmement, les papiers tels que nous les faisons, les principes sont restés les mêmes. Même avec l'arrivée de l'intelligence artificielle, mais les principes du journalisme, c'est les mêmes. Venez le faire proprement. Venez corriger les erreurs des adultes. Parce que les adultes, ils connaissent que c'est ça et ça, ça met compte tenu de certaines réalités de la vie, ils se mécomportent. Mais vous, venez avec votre vocation, venez servir moi comme il faut, en respectant tout simplement les règles.
2: L'invité. Parlons à présent de solidarité dans notre province, plus précisément à Kulungongo. Un an, jour pour jour après la disparition brutale de son coordonnateur emblématique Dadi Kadoulou, l'ONG Solidarité aux enfants orphelins et veuves, COV, maintient les caps malgré les difficultés. Aujourd'hui, dirigée par Dieu merci Itsasa Polo, la structure caritative fait face à plusieurs défis majeurs. Achever le chantier des constructions de son orphelinat, poursuivre l'accompagnement des veuves de la région et réussir la collecte des fournitures scolaires à l'approche de la rentrée. Comment s'organise cette transition? Sur quel soutien local l'ONG peut-elle encore compter? Pour faire le point, nous recevons aujourd'hui Dieu merci Tsasa Polo, coordonnateur de la COV. Il est l'invité de cette édition et répond aux questions de Rutherford Wetendawo. Écoutons-le.
9: Le nouveau coordonnateur de la COV, monsieur Dieu merci Tsasa Polo. Bonjour et bienvenue.
10: Oui, bonjour, monsieur le journaliste. Bonjour à tous les fidèles auditeurs, auditrices de Kiltira FM. FM. Et merci beaucoup.
9: Monsieur Dieu merci, vous avez succédé à Dadi Kadoulou.
10: Oui.
9: Et après son décès l'année dernière, ce qui n'a sûrement été, ce qui n'a pas été, j'allais dire, une tâche facile. Mm-hmm. Comment s'est passée cette transition pour vous et toute l'équipe? Est-ce que le poids de cet héritage est lourd à porter ici à Kulungu?
10: Oui, bien sûr. Le poids est vraiment lourd à porter. Vous savez, mon prédécesseur était très actif. Et c'était quelqu'un qui bougeait beaucoup, c'est quelqu'un qui était un bon manager. Et nous qui suivons derrière, vous savez, lorsque vous n'avez pas le commandement, vous ne saurez pas sentir ce que celui qui commande est en train de subir. Et c'est à peine qu'après avoir pris le relais, et j'avais senti que c'était vraiment un poids énorme. Mais du moins, par la grâce de Dieu, et que nous étions déjà puis habitués déjà à la matière, nous essayons de temps en paix d'évoluer petit à petit et de concrétiser ce qui a été la mission de Papa Solution d'Adi Kadoulou Mwanabatou Bikila.
9: Quel bilan tirez-vous de vos premiers mois à la tête de la structure, les objectifs initiaux de la SEOV, qui a, je dois le préciser, plus de 10 ans, sont-ils restés les mêmes?
10: Oui, les objectifs sont restés les mêmes, parce que juste après l'enterrement, parce que c'était au mois de septembre que nous avons enterré Papa Solution, juste après, parce que ça coïncidait avec la rentrée scolaire.
9: Okay.
10: Alors c'était difficile pour nous de satisfaire aux enfants. Nous allons l'avoir appelé un mois après, le 12 octobre, nous avons procédé aux distributions des objets classiques aux enfants. Et c'était bien, c'était une journée vraiment très réussie. Et puis au mois de janvier, nous avons fêté ensemble avec les enfants, ce que nous faisions depuis 10 ans, chaque année, nous rassemblons les enfants et pour partager un petit repas avec eux, et puis les remettre ce que les hommes de bonne volonté leur avaient remis. Donc les habits, les chaussures, et autres choses, et ça s'est fait. Et après cela, nous avons continué les travaux de construction au niveau du centre d'hébergement, dénommé Orphelinat de Koulouongo. Nous avons mis la charpente, ça ne servait pas de charpente, nous avons mis la charpente et nous battons maintenant pour enfin nous puissions faire la finition, mettre des fenêtres, des portes et puis la clôture dans la parcelle pour que nous puissions héberger, prendre les enfants activement en charge à temps réel. Voilà.
9: Puisqu'on parle de ces bâtiments, disons quand même que c'est le grand rêve de la SEOV. Et qu'est-ce qui bloque jusque-là?
10: Ce qui bloque, c'est sur les moyens. Donc, vous savez, finir une maison, c'est pas une mince affaire. C'est une maison de 6 pièces.
9: Okay.
10: Donc, il y a le salon et 4 chambres. 2 chambres pour les enfants et l'autre chambre sera servie comme bureau.
9: Okay.
10: Et puis, l'autre chambre, c'est comme un magasin là où on va stocker. Des grandes chambres, oui.
9: Okay.
10: Alors, la maison est déjà presque. La maçonnerie et la charpente, c'est déjà terminé. Il nous reste des portes. Il faut qu'il y ait des hommes de bonne volonté, des gens qui pouvons nous aider. Et nous avons opté pour les portes métalliques et les fenêtres métalliques. Et puis la finition à l'intérieur, pavement, crépissage, beaucoup de choses, des lits, des mousses, des tables, des chaises, beaucoup de choses que nous en avons besoin. Et nous essayons de lancer un appel à tous les hommes de bonne volonté, ceux qui veulent nous aider. Nous avons besoin des briques, des ciments, sacs de ciment, de ferraille, et des planches, tout qui peut contribuer pour une maison. Nous en avons vraiment besoin. Ceux qui veulent nous aider vraiment, ils peuvent nous contacter et puis nous allons nous orienter comment est-ce que leurs aides peuvent nous atteindre.
9: Puisque vous en parlez, une œuvre comme ça ne peut pas réussir sans la communauté.
10: Vraiment.
9: Comment réagit la population de Koulouongo? Déjà pendant les 10 dernières années.
10: Déjà pendant les 10 dernières années, c'est la population, c'est la communauté Koulouongo qui aidait, qui continue à aider jusqu'à présent et la SEOV pour atteindre ses objectifs. Donc, des hommes et des femmes de bonne volonté qui nous aident, qui apportent leur soutien selon leurs moyens pour que les enfants puissent avoir l'aide. Donc, même la maison, même cette parcelle, ça nous a été offert par un homme de bonne volonté.
9: Okay.
10: Oui, il y a quelqu'un qui nous a dit, mais vous aidez les enfants de loin, mais il faut les aider en permanence, il faut que ces enfants puissent être hébergés. Il nous a donné un terrain, et puis après le terrain, ils ont commencé à sensibiliser.
9: Les mains d'œuvre se sont offertes et tout
10: ça. Oui, les mains d'œuvre se sont offertes, des maçons, des menuisiers, ceux qui ont voulu nous aider avec leur métier. Et ils nous ont apporté de l'aide. Et des gens ont amené des briques, du ciment, du sable, et beaucoup de choses, des tout venants, des caillasses. Et avec cette contribution, nous avons essayé tant soit peu d'avancer et de terminer la construction sur le plan maçonnerie. Et après, nous avons continué toujours à sensibiliser les gens. Ils nous ont donné ils nous ont offert des tôles, des planches, beaucoup de choses. Et nous avons essayé d'achever la charpente. Et maintenant, il nous reste des fenêtres et des portes et la finition. Et puis, la clôture aussi. Parce que vous savez, la loi congolaise oblige, avant qu'il y ait hébergement des enfants orphelins, il faut que la parcelle puisse être clôturée. Okay. Et c'est pour cela que nous associons appel aux gens de bonne volonté qui peuvent nous apporter de l'aide pour que nous puissions achever ce travail, cette œuvre.
9: Nous sommes en juillet, et même si les enfants profitent de leurs vacances, il faut quand même dire que la rentrée scolaire prochaine se prépare bien maintenant. La SOV vient de lancer une grande campagne de collecte d'objets classiques, cahiers, stylos, uniformes, cartables, etc. Quel est l'objectif de cette campagne et combien d'enfants espérez-vous envoyer sur les bancs de l'école cette année?
10: Cette année, souvent, nous envoyons plus de 200 enfants à l'école.
9: Okay.
10: Cette année, nous avons envoyé 56 au niveau des secondaires et plus de 100 au niveau du primaire. Donc, c'est lui qui veut apporter son aide. Il n'y a pas de limite. Donc, cette campagne est dénommée Zongisa Mwana Tike Kelasi. Okay. C'est un thème que le défunt nous a laissé ça. Et c'est, nous continuons avec ces volets-là. Donc, Zongisa Mwana Kelasi, c'est une campagne que nous lançons à toute la communauté de Koulongon. Ceux qui donnent déjà les savent. Donc, vous achetez votre cahier, paquet de cahiers, carton, selon votre moyen, des tenues d'uniforme, black, big, tout ce que vous voulez, sac, des quêtes, des souliers, des chaussures, tout ce que vous voulez, et tout ce qui peut aider à un enfant de bien rentrer, de faire une bonne rentrée scolaire. Donc, nous en avons vraiment besoin. Et nous remettons cela aux enfants, souvent au début de l'année, juste à la rentrée. Donc, c'est pour cela. À ce moment-ci, vous savez, les objets classiques n'ont pas encore galopé des prix.
9: Okay.
10: Et c'est le moment où nous profitons pour que les gens puissent venir donner quelque chose aux enfants.
9: Si un auditeur nous écoute en ce moment même, je dois signaler que Cultura est suivi à travers toute la province et même ailleurs, à travers les réseaux sociaux.
10: Vraiment.
9: Comment doit-il procéder? Où se trouvent les points de collecte?
10: Les points de collecte se trouvent à Koulongongo, sur l'avenue Centre Commercial, numéro 24. Lorsque vous arrivez à Koulongongo au parking, juste l'avenue, le grand avenue là, c'est l'avenue Centre Commercial. Vous demandez le numéro 24, non loin de la SNEL, du bureau de SNEL, et vous demandez la parcelle de Momandzouzi Lopez, l'ancienne Agricodis. Nous sommes là, logés. Là-bas, c'est notre siège social et vous allez nous trouver. Notre bureau est ouvert tous les jours de 7h à 15h. Le samedi, nous fermons à 12h. Donc, nous sommes là, nous recevons tout le monde, tout ce qui peut nous contacter, tout ce qui peut, celui qui veut donner son aide, nous le recevons là-bas. Vous pouvez aussi nous appeler au numéro 089-72-36-570. 089-72-36-570 ou au 084-021-63-29. 084-021-63-29, vous allez nous contacter et nous allons vous orienter pour que votre aide puisse arriver aux mains propres.
9: Puisqu'on parle de l'accompagnement, de l'aide, quelle est la part de l'État dans tout ça? Est-ce que l'État congolais a, à un certain moment, apporté quelque chose?
10: La part de l'État, ce ne sont que des exonérations qui nous apportent. Vous savez, lorsque nous avons des activités génératrices des revenus, c'est là où l'État nous apporte son soutien et nous sommes exonérés aux frais, à certaines taxes. Et c'est ça l'apport de l'État. Jusqu'à présent, l'apport direct comme ça de l'État, nous n'en avons pas encore reçu.
9: Ni subvention, ni don. Avez-vous cherché, donc?
10: Nous essayons de chercher, tant soit peu. Et nous étions en contact la fois dernière avec une structure, le fonds nationale des services sociaux, si je ne me trompe pas. Ils nous ont identifié, ils nous ont dit de faire des projets, quoi, des projets, de présenter notre état des besoins. Depuis, peut-être, si je ne me trompe pas, depuis 2023 jusqu'à présent, et sans suite. Nous attendons toujours.
9: Votre structure s'appelle Solidarité aux enfants orphelins. Mais il y a aussi les mots verts. Justement, c'est là où je voulais en venir. On sait à quel point c'est difficile pour une maman de perdre son conjoint et tout ça. Comment la SEOV se tient-elle à leur côté? S'agit-il uniquement d'une aide matérielle ponctuelle ou mettez-vous en place des projets pour les aider à devenir autonomes?
10: Oui, nous essayons de leur apporter de l'aide, un peu d'aide selon notre capacité. Et puis, c'est que des petits problèmes judiciaires, par exemple, bon, c'est que des problèmes, par exemple, au niveau de la CNSS, nous essayons aussi de les aider pour qu'ils puissent avoir des causes. Parce que vous savez, les veuves sont souvent, c'est pas escroqué, mais un peu dévié pour qu'ils ne puissent pas bénéficier de ces aides-là. Du moins, nous les orientons afin qu'ils puissent bénéficier les aides, les émoluments, s'il faut les appeler la pension alimentaire que l'octroie la CNSS. Et puis, à part ça, s'ils ont des problèmes judiciaires, nous essayons de s'occuper de les assister aussi. Et puis, un peu distribuer quelque chose à leur endroit. Lorsque les donateurs arrivent, ils disent que non, moi j'ai des pannes, je vais distribuer aux mamans. Nous appelons le veuve pour qu'elle puisse bénéficier de ces aides-là.
9: Mais quelles sont ces veuves-là qui peuvent bénéficier de ces...
10: Souvent, ce sont des veuves âgées de plus de 60 ans. Mais il y a de ces veuves-là qui ont moins de 60 ans, qui ont des difficultés énormes et qui nécessitent aussi de l'aide. Ils nous les apportent aussi de l'aide. Okay. C'est ça, hein.
9: Le message est passé de la plus belle des manières d'ailleurs.
10: Vraiment.
9: S'il y a un message à adresser d'abord aux autorités étatiques qui nous écoutent en ces nets moments, mais aussi à tous les mécènes qui seraient en train de nous suivre, ça serait lesquels?
10: Ok, le message c'est que, vous savez, la structure, des structures comme les nôtres, nous vivons presque la main tendue. Donc, nous attendons les aides. Nous attendons les assistances, nous attendons des accompagnements. Vous savez, les enfants orphelins et les veuves, c'est une catégorie de gens qui nécessitent beaucoup d'assistance. Il faut avoir l'œil regardant à l'endroit de cette catégorie de personnes. Donc, celui qui peut aider, tant soit peu, selon ses moyens, nous sommes là, dispo à recevoir ces aides et les transmettre à qui le droit. Donc, aux hommes politiques, ceux qui nous aident déjà, aux hommes de bonne volonté, aux hommes d'affaires, aux femmes de bonne volonté, ceux qui veulent avoir de la bénédiction. Parce que vous savez, étant chrétien, la Bible nous dit à Jacques chapitre 1, verset 27, le plus beau culte, ce sont les œuvres caritatives, entre autres, apporter de l'assistance aux démunis, qui sont des veuves et des enfants orphelins. Donc c'est ce que Dieu, c'est la pure religion que Dieu accepte, que Dieu aime. Donc nous recommandons à tout le monde de venir auprès de nous pour qu'ils puissent donner leur contribution à la communauté pour aider cette catégorie de gens, pour qu'ils puissent encore revivre et revivre le sourire. Ces gens, ces enfants-là, s'ils ne sont pas bien encadrés, nous risquons d'approfondir, d'alourdir encore le nombre de Kuluna dans nos cités. Et s'ils sont bien encadrés, et nous allons les épargner de ces vents-là qui fait à l'actualité dans nos quartiers, dans nos milieux, dans notre province, dans notre pays. Donc c'est une façon de contribuer pour encadrer ces enfants, ces mamans-là, pour qu'ils puissent se retrouver dans l'avenir. Voilà.
9: Voilà, chers auditeurs, j'espère que vous savez ce qu'il vous reste à faire. Un cahier, un stylo, un geste, aussi peu soit-il, peut changer les destins scolaires, d'un enfant ici chez nous au Congo central. Le siège de la solidarité aux enfants orphelins et veuves se trouve à Kwilungungu sur l'avenue Centre commercial numéro 24. Et la SEOV est joignable au numéro 089-70-36-570. 089-70-36-570 ou encore au 084-021-63-29. 084-021-63-29. Soutenir la SEOV, c'est honorer la mémoire de ceux qui sont partis en préparant l'avenir des enfants qui sont là, vivants avec nous. Messieurs Dieu, merci Ntsasa Paul. Merci d'avoir partagé ce moment avec nous. Je rappelle que vous êtes les coordonnateurs de la solidarité aux enfants orphelins et veuves de Kwilungungu. Tout notre soutien pour cette campagne de fourniture scolaire et pour la fin des travaux de l'orphelinat.
10: Vraiment, c'est moi qui vous remercie. Je remercie les rédacteurs de Kiltira Info et tout le monde. Vraiment, je vous encourage. Vous êtes en train d'effectuer un bon travail. Continuez toujours dans ces volets-là. Et il y aura gain de cause.
9: Merci.
2: C'est sur cette note de solidarité et d'espoir que se referme cette édition. Si vous souhaitez soutenir l'ONG COV de Kwilungungu dans ses actions en faveur des orphelins et de veuves ou participer à la collecte de fournitures scolaires, voici les deux numéros mis à votre disposition. 089-722-36-57, 084-021-63-29. N'hésitez pas à faire parler votre cœur, chaque geste compte pour redonner le sourire à ces familles vulnérables. Un grand merci à toute l'équipe rédactionnelle qui a rendu ce journal possible. Roger Ntsingoulou, Rutherford Watondawo, Ornelim Panzou, Merdicita, Patrick Matoko, sans oublier notre envoyé spécial Mister Mopila. La mise en onde et la réalisation technique de cette édition portent la signature de Jacques Nzinga. Nous exprimons également notre profonde gratitude à nos nombreuses radios partenaires qui relaient ce rendez-vous d'information de Kassangoulou jusqu'à la cité côtière de Mwanda. Enfin, un immense merci à vous, chers auditeurs, pour votre fidélité renouvelée et votre confiance. Prenez grand soin de vous et excellente suite de programme sur nos antennes et à très bientôt.
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0: élèves ont une très grande importance à mes yeux. 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Après une séance de travail fructueuse, je commande toujours un Majabukab VIP qui leur offre un confort royal jusqu'à leur hôtel ou à l'aéroport.
1: 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Je peux prendre des taxis comme mes amis, mais maman dit qu'elle préfère Majabukab parce que c'est rapide et elle sait que je suis en sécurité.
2: Après le travail, moi et mes amis aimons nous rencontrer pour chiller le temps d'un week-end. Sauf que ce samedi-là, alors qu'on rentrait en taxi, le chauffeur s'arrête en chemin pour prendre un autre client en express.
3: Chauffeur, non.
2: Et nous demande de descendre. On n'avait pas d'autre solution parce que, vu l'heure et nombreux que nous étions, aucun taxi ne voulait s'arrêter. Je me demande comment j'ai pu oublier que je pouvais commander un Majabukab. Une fois fait, nous sommes rentrés tranquillement chacun chez nous. Et d'ailleurs,

0: héberger, prendre les enfants activement en charge à temps réel. Voilà.
1: Puisqu'on parle de ces bâtiments, disons quand même que c'est le grand rêve de la SCOP.
0: C'est le grand rêve, oui.
1: Et qu'est-ce qui bloque jusque-là?
0: Ce qui bloque, ce sont les moyens. Mm-hmm. Donc, vous savez, finir une maison, c'est pas une mince affaire. Mm-hmm. C'est une maison de 6 pièces. Okay. Donc, il y a le salon et 4 chambres. Mm-hmm. 2 chambres pour les enfants et l'autre chambre sera servie comme bureau. Okay. Et puis, l'autre chambre, c'est comme un magasin là où on va à stocker.
1: Grandes chambres alors.
0: Oui, des grandes chambres, oui. Okay. Alors, la maison est déjà presque. La maçonnerie et la charpente, c'est déjà terminé. Il nous reste des portes. Il faut qu'il y ait des hommes de bonne volonté, des gens qui pouvons nous aider. Et nous avons opté pour les portes métalliques et les fenêtres métalliques. Et puis la finition à l'intérieur, pavement, crépissage, beaucoup de choses, des lits, des mousses, des tables, des chaises, beaucoup de choses que nous en avons besoin. Et nous essayons de lancer un appel à tous les hommes de bonne volonté, ceux qui veulent nous aider. Nous avons besoin des briques, des ciments, sacs de ciment, de ferraille, et de planches, tout qui peut contribuer pour une maison. Nous en avons vraiment besoin. Ceux qui veulent nous aider vraiment, ils peuvent nous contacter et puis nous allons nous orienter comment est-ce que leurs aides peuvent nous atteindre.
1: Puisque vous en parlez, une œuvre comme ça ne peut pas réussir sans la communauté.
0: Vraiment.
1: Comment réagit la population depuis Lungongo?
0: Déjà pendant les 10 dernières années, c'est la population, c'est la communauté Kuloa qui aidait, qui continue à aider jusqu'à présent, mm-hmm. et la SEOV pour atteindre ses objectifs. Donc, des hommes et des femmes de bonne volonté qui nous aident, qui apportent leur soutien selon leurs moyens pour que les enfants puissent avoir l'aide. Donc, même la maison, même cette parcelle, ça nous a été offert par un homme de bonne volonté.
1: Okay.
0: Oui, il y a quelqu'un qui nous a dit, mais vous aidez les enfants de loin, mais il faut les aider en permanence. Il faut que ces enfants puissent être hébergés. Il nous a donné un terrain. Et puis, après le terrain, on a commencé à sensibiliser.
1: Les maîtres d'œuvre se sont offertes et tout
0: oui,
1: ça.
0: Oui, les maîtres d'œuvre se sont offertes, les maçons, les menuisiers, ceux qui ont voulu nous aider avec leur métier. Et ils nous ont apporté de l'aide. Et des gens ont amené des briques, du ciment, du sable et beaucoup de choses, des tout venants, des caillasses, et avec cette contribution, nous avons essayé tant soit peu d'avancer et de terminer la construction sur le plan maçonnerie. Et après, nous avons continué toujours à sensibiliser les gens. Ils nous ont donné ils nous ont offert des tôles, des planches, beaucoup de choses, et nous avons essayé d'achever et la charpente, et maintenant il nous reste des fenêtres et des portes et la finition, et puis la clôture aussi, parce que vous savez, la loi congolaise oblige, avant qu'il y ait hébergement des enfants orphelins, il faut que la parcelle puisse être clôturée. Okay. Et c'est pour cela que nous associons appel aux gens de bonne volonté qui peuvent nous apporter de l'aide pour que nous puissions achever ce travail, cette œuvre.
1: Nous sommes en juillet, mm-hmm. et même si les enfants profitent de leurs vacances, il faut quand même dire que la rentrée scolaire prochaine se prépare bien maintenant. Mm-hmm. La SOV vient de lancer une grande campagne de collecte d'objets classiques, cahiers, mm-hmm. stylos, uniformes, mm-hmm. cartables, etc. Mm-hmm. Quel est l'objectif de cette campagne? Combien d'enfants espérez-vous envoyer sur les bancs de l'école cette année?
0: Cette année, souvent, nous envoyons plus de 200 enfants à l'école.
1: Ok.
0: Cette année, nous avons envoyé 56 au niveau des secondaires et plus de 100 au niveau du primaire. Donc, celui qui veut apporter son aide, il n'y a pas de limite. Donc, cette campagne est dénommée Zongisa Mwanetike Kelasi.
1: Okay.
0: C'est un thème que le défunt nous a laissé ça. Et nous continuons avec ces volets-là. Donc, Zongisa Mwanetike, c'est une campagne que nous lançons à toute la communauté de Kulungongo. Ceux qui donnent déjà les savent. Donc, vous achetez votre cahier, paquet de cahiers, carton, selon votre moyen, des tenues d'uniforme, blatt, bic, tout ce que vous voulez, sac, des quêtes, des souliers, des chaussures, tout ce que vous voulez, et tout ce qui peut aider à un enfant de bien rentrer, de faire une bonne rentrée scolaire. Donc, nous en avons vraiment besoin. Et nous remettons cela aux enfants, souvent au début de l'année, juste à la rentrée. Donc, c'est pour cela.

0: À ce moment ici, vous savez, les objets classiques ne sont, n'ont pas encore galopé les prix.
1: Okay.
0: Et c'est le moment où nous profitons pour que les gens puissent venir et donner quelque chose aux enfants.
1: Mais si un auditeur nous écoute en ce moment même, je dois signaler que Cultura est suivi à travers toute la province et même ailleurs, à travers les réseaux sociaux.
0: Vraiment.
1: Comment doit-il procéder? Où se trouvent les points de collecte?
0: Les points de collecte se trouvent à Kulungongo, sur l'avenue Centre Commercial, numéro 24. Lorsque vous arrivez à Kulungongo au parking, juste l'avenue, le grand avenue là, c'est l'avenue Centre Commercial. Vous demandez le numéro 24, non loin de la, de la SNEL, du bureau de SNEL, et vous demandez la parcelle de Mamanzouzi Lopez, l'ancienne Agricodis. Nous sommes là, logés. Là-bas, c'est notre siège social, et vous allez nous trouver. Notre bureau est ouvert tous les jours, de 7h à 15h. Le samedi, nous fermons à 12h. Donc, nous sommes là, nous recevons tout le monde, tout ce qui peut nous contacter, tout ce qui peut, celui qui veut donner son aide, nous le recevons là-bas. Vous pouvez aussi nous appeler au numéro 089-72-36-570. 089-72-36-570 ou au 084-021-63-29. 084-021-63-29, vous allez nous contacter et nous allons vous orienter pour que votre aide puisse arriver aux mains propres.
1: Puisqu'on parle de l'accompagnement, de l'aide, quelle est la part de l'État dans tout ça? Est-ce que l'État congolais a, à un certain moment, apporté quelque chose?
0: La part de l'État, ce ne sont que des exonérations qui nous apportent. Vous savez, lorsque nous avons des activités génératrices des revenus, c'est là où l'État nous apporte son soutien et nous sommes exonérés aux frais, à certaines taxes. Et c'est ça l'apport de l'État. Jusqu'à présent, l'apport direct comme ça de l'État, nous n'avons pas encore reçu.
1: Ni subvention, ni don. Avez-vous cherché, donc?
0: Nous essayons de chercher, tant soit peu. Et nous étions en contact la fois dernière avec une structure, le Fonds National des Services Sociaux, si je ne me trompe pas. Ils nous ont datifié, ils nous ont dit de faire des projets, quoi, des projets, ou bien de présenter notre état de besoin. Depuis, peut-être, si je ne me trompe pas, depuis 2023 jusqu'à présent, et sans suite, nous attendons toujours.
1: Votre structure s'appelle Solidarité aux enfants orphelins. Mais il y a aussi le mot VEV, justement, c'est là où je voulais en venir. On sait à quel point c'est difficile pour une maman de perdre son conjoint et tout ça. Comment la SEOV se tient-elle à leur côté? S'agit-il uniquement d'une aide matérielle ponctuelle ou mettez-vous en place des projets pour les aider à devenir autonomes?
0: Oui, nous essayons de leur apporter de l'aide, un peu d'aide selon notre capacité. Et puis, c'est que des petits problèmes judiciaires, par exemple, c'est que des problèmes, par exemple, au niveau de la CNSS, nous essayons aussi de les aider pour qu'ils puissent avoir gain de cause. Parce que vous savez, les veuves sont souvent, c'est pas escroqué, mais un peu dévié pour qu'ils ne puissent pas bénéficier de ces aides-là. Du moins, nous les orientons afin qu'ils puissent bénéficier les aides, les émoluments, s'il faut les appeler la pension alimentaire que l'octroie la CNSS. Et puis, à part ça, s'ils ont des problèmes judiciaires, nous essayons de s'occuper de les assister aussi. Et puis, un peu distribuer quelque chose à leur endroit. Lorsque des donateurs arrivent, ils disent que non, moi j'ai des pannes, je vais distribuer aux mamans. Nous appelons le veuve pour qu'elle puisse bénéficier de ces aides-là.
1: Mais quelles sont ces veuves-là qui peuvent bénéficier de ces...
0: Souvent, ce sont des veuves âgées de plus de 60 ans. Mais il y a de ces veuves-là qui ont moins de 60 ans, qui ont des difficultés énormes et qui nécessitent aussi de l'aide. Et nous leur apportons aussi de l'aide. Okay. C'est ça, hein?
1: Le message est passé de la plus belle des manières d'ailleurs.
0: Vraiment.
1: S'il y a un message à adresser d'abord aux autorités étatiques qui nous écoutent en ce net moment, mais aussi à tous les mécènes qui seraient en train de nous suivre, ça serait lequel?
0: Ok, le message c'est que, vous savez, la structure, des structures comme les nôtres, nous vivons presque la main tendue. Donc, nous attendons les aides, nous attendons les assistances, nous attendons des accompagnements. Vous savez, les enfants orphelins et les veuves, c'est une catégorie de gens qui nécessitent beaucoup d'assistance et l'œil, il faut avoir l'œil regardant à l'endroit de cette catégorie de personnes. Donc, celui qui peut aider, tant soit peu, selon ses moyens, nous sommes là dispo à recevoir ces aides et les transmettre à qui le droit. Donc, aux hommes politiques, ceux qui nous aident déjà, aux hommes de bonne volonté, aux hommes d'affaires, aux femmes d'affaires, aux femmes de bonne volonté, ceux qui veulent avoir de la bénédiction. Parce que vous savez, étant chrétien, la Bible nous dit à Jacques chapitre 1, verset 27, le plus beau culte, ce sont les œuvres caritatives, entre autres, apporter de l'assistance aux démunis qui sont des veuves et des enfants orphelins. Mm-hmm. Donc c'est ce que Dieu, c'est la pure religion que Dieu accepte, que Dieu aime. Donc nous recommandons à tout le monde de venir auprès de nous pour que qu'ils puissent donner leur contribution à la communauté pour aider cette catégorie de gens, pour qu'ils puissent encore revivre et revivre le sourire. Ces gens, ces enfants-là, s'ils ne sont pas bien encadrés, nous risquons d'approfondir, d'alourdir encore le nombre de Kuluna dans nos cités. Mm-hmm. Et s'ils sont bien encadrés, et nous allons les épargner de ces vents-là qui fait à l'actualité dans nos quartiers, dans nos milieux, dans notre province, dans notre pays. Donc c'est une façon de contribuer pour encadrer ces enfants, ces mamans-là, pour qu'ils puissent se retrouver dans l'avenir. Voilà.
1: Voilà. Chers auditeurs, j'espère que vous savez ce qu'il vous reste à faire. Un cahier, un stylo, un geste, aussi peu soit-il, peut changer le destin scolaire, d'un enfant ici chez nous au Congo central. Le siège de la solidarité aux enfants orphelins et veuves se trouve à Kwilungungu sur l'avenue Centre commercial numéro 24. Et la SEOV est joignable au numéro 089 72 36 570 ou encore au 084 021 63 29. Soutenir la SEOV, c'est honorer la mémoire de ceux qui sont partis en préparant l'avenir des enfants qui sont là vivants avec nous. Messieurs, Dieu merci Ntsasa Polo, merci d'avoir partagé ces moments avec nous. Je rappelle que vous êtes les coordonnateurs de la solidarité aux enfants orphelins et veuves de Kwilungungu. Tout notre soutien pour cette campagne de fourniture scolaire et pour la fin des travaux de l'orphelinat.
0: Vraiment, c'est moi qui vous remercie. Je remercie les rédacteurs de Kiltira Info et tout le monde. Vraiment, je vous encourage. Vous êtes en train d'effectuer un bon travail. Continuez toujours dans ces volets-là. Et il y aura gain de cause.
1: Merci.
2: C'est sur cette note de solidarité et d'espoir que se referme cette édition. Si vous souhaitez soutenir l'ONG COV de Kwilungungu dans ses actions en faveur des orphelins et de veuves ou participer à la collecte de fournitures scolaires, voici les deux numéros mis à votre disposition. 089 722 36 57 084 021 63 29. N'hésitez pas à faire parler votre cœur. Chaque geste compte pour redonner le sourire à ces familles vulnérables. Un grand merci à toute l'équipe rédactionnelle qui a rendu ce journal possible. Roger Nsingoulou, Rutherford Watondawo, Ornel Impanzu, Merdicita, Patrick Matoko, sans oublier notre envoyé spécial Mister Mopila. La mise en onde et la réalisation technique de cette édition porte la signature de Jacques Nzinga. Nous exprimons également notre profonde gratitude à nos nombreuses radios partenaires qui relaient ce rendez-vous d'information de Kassangoulou jusqu'à la cité côtière de Mwanda. Enfin, un immense merci à vous, chers auditeurs, pour votre fidélité renouvelée et votre confiance. Prenez grand soin de vous et excellente suite de programme sur nos antennes et à très bientôt.
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0: importance à mes yeux. Et prendre soin d'eux requiert de ma part une attention méticuleuse, surtout en ce qui concerne le transport. Après une séance de travail fructueuse, je commande toujours un Majabukab VIP qui leur offre un confort royal jusqu'à leur hôtel ou à l'aéroport.
1: À 13h quand c'est la sortie et que ma maman ne peut pas venir me chercher parce qu'elle s'occupe de mon petit frère, elle m'appelle pour me dire qu'elle a envoyé Majabukab venir me chercher pour rentrer à la maison. Je peux prendre des taxis comme mes amis, mais maman dit qu'elle préfère Majabukab parce que c'est rapide et elle sait que je suis en sécurité.
2: Après le travail, moi et mes amis aimons nous rencontrer pour killer le temps d'un week-end. Sauf que ce samedi-là, alors qu'on rentrait en taxi, le chauffeur s'arrête en chemin pour prendre un autre client en express.
3: Chauffeur, non.
2: Il nous demande de descendre. On n'avait pas d'autre solution parce que, vu l'heure et nombreux que nous étions, aucun taxi ne voulait s'arrêter. Je me demande comment j'ai pu oublier que je pouvais commander un Majabukab. Une fois fait, nous sommes rentrés tranquillement chacun chez nous. Et d'ailleurs, mes amis m'ont prévenu que la prochaine fois, c'est Majabukab aux lignes 11.